0: que maman, ben ça va, il s'en va. Mais il n'est pas là, ça va.
1: Nga ina zani pauvre.

0: bienvenue dans Polyphonie Sacrée. Toutes les semaines, des œuvres à retrouver en compagnie de Michel Giardella. Des œuvres sacrées, puis des compositeurs qui méritent notre attention. Pas tous connus comme ce Belge qui a eu une belle carrière, une belle existence. Tout d'abord, il a vécu assez longtemps. Et puis après, des rudiments peut-être d'ébénisterie par son père, il en est venu aussi à garder un côté tactile, dextérité avec la musique.
1: Surtout à l'orgue.
0: Surtout à l'orgue. Voilà. On le nomme.
1: Donc, Marie-Alphonse Nicolas Joseph Jongen est un compositeur belge wallon, qui est né à Liège en 1873 et il est mort à Sarthe-l'Espa le 12 juillet 1953. Alors bon, il a traversé les deux guerres mondiales et l'œuvre que nous allons entendre aujourd'hui, c'est une messe et cette messe a été écrite à la fin de la guerre et elle a été quand en 1944-45 son frère est décédé. Elle est d'ailleurs, la messe que nous allons entendre est dédiée à son frère et le musicien veut faire une messe mais n'arrive pas à l'écrire parce que son fils qui faisait de la résistance en Belgique a été arrêté et est prisonnier à Buchenwald. Donc c'est des moments très douloureux pour lui et dès que son fils a été libéré par les Américains en 46, qui est rentré chez lui, il a composé cette messe enfin libérée et c'est quand même une œuvre particulièrement intéressante d'un compositeur contemporain puisqu'il est mort en 53, proche de nous. Donc, belle messe, très classique. Et nous écouterons, comme il nous restera un peu de temps, le Quid sum misère, qui est une œuvre qu'il a écrite dans les années 20, qui est une œuvre aussi importante. Voilà, donc Joseph Jongen, messe du Saint-Sacrement.

0: Voici donc pour cette messe du Saint-Sacrement par Joseph Jungen. Et le petit bonus pour l'émission, Michel ?
1: Oui, c'est le Quid sum misère qu'il composa, qui est une œuvre très importante pour lui, qu'il composa dans les années 20. Hein. Voilà.
0: Voilà pour ces compositions de Joseph Jungen. Messe en l'honneur du Saint-Sacrement plus un motet. Et bien, on se donne rendez-vous pour d'autres découvertes.
1: Ouais, à la semaine prochaine.
0: Entendu, c'est noté.

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0: pense que vous êtes tous au courant de ce spectacle et de pourquoi on est là. L'idée, c'est à travers un spectacle, nous sert de cheval de Troie pour pouvoir poser du débat sur l'espace public. C'est-à-dire que les artistes vont nous introduire à un moment dans le spectacle et on va lancer un bout de débat à la fin du spectacle, mais le spectacle n'est pas fini. Et donc, si vous êtes là, c'est que vous êtes animateur, animatrice du débat. Et donc, je vais essayer de vous donner des indications de à quel moment ça va se passer et comment ça va se dérouler. Le débat, il est amené par la compagnie au bout de 45 minutes de spectacle. Vous ne pouvez pas rater, c'est un moment où ils font des acrobaties sur des bambous. C'est à ce moment-là que vous devez vous préparer dans vos têtes à vous dire « Ok, ça va être à nous, on va amener des gens à débattre ».
1: Moi, c'est Armel Chebi. Je travaille à la Maison Quartier Saint-Nicolas à Romans-sur-Isère. C'est dans la Drôme. Donc là, il a fallu passer une frontière, la frontière Drôme-Ardéchoise. Je ne sais pas si vous la connaissez, cette frontière. Et du coup, en passant cette frontière, on est là, ici à Tournon aujourd'hui, pour le lancement d'un projet itinérant qui va durer 4-5 jours. Pourquoi on bouge ? Parce que notre idée, là, à ce moment-là, c'est d'aller rencontrer le plus de monde possible. On sent qu'il y a une colère, qu'il y a des choses qui se vivent par les habitants qui ne sont pas normales. Et ce qu'on veut éviter, c'est que cette colère, elle se transforme dans un vote qui prive des libertés de tout le monde, un vote vers l'extrême droite. Et c'est pour ça qu'on s'est dit que c'était important de pouvoir commencer à entendre ce qui se vit sur nos territoires. Les colères, on oppose souvent ruralité et ville. Et nous, ce qu'on observe, c'est que les choses, elles sont les mêmes, ce que vivent les gens, ce sentiment d'injustice, le sentiment de colère, de payer trop de choses, de payer trop cher, des petites colères. Et je crois qu'il y a un enjeu aujourd'hui, et c'est un peu le rôle des centres sociaux, de dire comment on est capable, un, de parler de ça, de vivre des moments pour en parler qui soient joyeuses, parce que c'est important, et de se dire comment on refait société ensemble et qu'on ait envie de le faire et de le vivre. Et puis, il viendra le temps de se dire comment on agit ensemble.

0: comment on se met en marche, comment on se met en route pour essayer d'agir ensemble sur nos territoires respectifs pour plus de justice sociale.
1: On va juste prendre un petit temps pour se présenter. Et pour ça, on est venu... On vient avec des ânes, mais là, il n'y en avait pas, donc j'ai trouvé un âne ici. Et juste, on va se passer l'âne, et à chaque fois, dès qu'on a l'âne, on dit son prénom et quel est notre lien avec la journée ou ce qu'on fait là, mais vraiment en un mot. Il faut que ce soit rapide. Moi, c'est Olaf, et je fais partie de la compagnie Artiflette.
2: J'aime pas vivre ici, il n'y a rien à faire, pas de lieu où sortir avec les potes, à part McDo et Carrefour.
3: Okay. Parce que là-dedans, il y en a une qui marque plus que les autres. Plusieurs.
4: Et bah, celle-là, y a des femmes qui sont
5: elle
4: pas
5: est moins clivante, mais elle y va. C'était un peu mieux avant. Aujourd'hui, il y a des gens qui traînent dans les rues du trafic. Je ne laisserai pas mes filles.
4: Tu vois, il y a un fond quand même discriminant, mais sans vraiment le dire.
5: Ouais. Est-ce qu'on prend maintenant un truc sur les femmes aussi? On a trop de problèmes en tant que femme, il n'y a rien qui bouge, parce que moi j'en avais trois rien que sur ma feuille, ça pourrait peut-être amener là-dessus ouais. aussi.
6: En fait, ça dépend ce qu'on en a poussé. C'est-à-dire que celle qu'on entend le plus, c'est ça. Tu vois, genre insécurité, pour protéger, etc. Mais du coup, ça veut dire qu'il faut être un peu musclé dans les débats pour se dire, ben, est-ce qu'on peut vraiment dire ça ou pas? Est-ce que c'est un sentiment d'insécurité? C'est lié à quoi? Bolloré, machin, enfin. Mais est-ce que c'est ça qu'on a envie de faire ou pas dans ce débat de spectacle?
4: Parce qu'effectivement, là, tu sors 2-3 chiffres et tout, faut alimenter...
6: Ou pas.
4: Ouais, ou pas, hein, c'est
0: pas avec des chiffres, mais par contre, moi, je pense qu'on est capable, pour certains, peut-être de faire la différence entre le sentiment d'insécurité, insécurité réelle, et de le poser, enfin, en tout cas, ce truc-là.
4: Et si les gens ont envie de nous dire, bah non, mais en vrai, c'est ça qui est important pour nous, et on est en insécurité, et c'est. Nous, on nous l'a dit plusieurs fois. Hein,
0: ouais, si c'est important pour les gens, j'ai envie de dire. De dire, bah, venez, en fait, on va en discuter, et c'est important, on peut continuer ce débat, et rendez-vous le. 26 juin
4: 27
0: juin.
7: Ça, c'est Chantal. Elle nous a raconté que pendant les gilets jaunes, tous les dimanches, elle apportait de la soupe sur les ronds-points. Alors qu'elle était hyper timide.
8: Et ça, c'est René, la première fois qu'il a vu un ordinateur et qu'il a dû faire une démarche en ligne.
1: Et ça, c'est Jules. Lui, ce qu'il préfère par-dessus tout, c'est regarder...
9: On est les personnes qui sommes parties avec la question du vivre ce qui manque, ce qui a disparu ici.
10: Faut en choisir 6, hein. Donc les autres, elles sont où?
11: 6.
10: Ah, mais... Il y en a.
0: On en a là.
10: Ah oui, il y en a plein partout.
9: Ah oui, oui.
0: On a trop de problèmes en tant que femmes, il n'y a rien qui bouge. Les femmes, malgré leur bleu, ne sont pas entendues. Féministes, il faut l'être. Je ne crois plus dans les paroles qui tendent à dire on fait les choses pour votre bien. À partir du collège-lycée, on met les jeunes dans une machine à broyer. Il y avait laisser faire la jeunesse avec de nouvelles idées. Les gens sont devenus insociables, mais moi je préfère rencontrer des gens qu'être derrière un écran. Quand on a eu des problèmes et qu'on a 70 ans, on est blindé, on peut tout supporter. Les transports sont chers, l'essence est chère, mais on n'y peut rien. Nous, les gens du voyage, on est détestés par le peuple français. On nous a imposé un carnet de circulation. Et il y avait 35 ans de travail pour une retraite de 1 200 €, c'est dur. Il y avait d'autres choses, j'ai pas écrit.
12: On va cristalliser tous les racismes, donc même qui sont pas là, eux. On va retrouver les mêmes enjeux, hein, la peur de l'autre, la méconnaissance, les préjugés.
13: La discussion, elle peut aller ailleurs.
4: C'est ce que j'allais dire, et on peut même ouvrir la discussion en disant là, c'est des personnes, des gens du voyage qui ont dit ça, mais est-ce que.
9: Et puis c'était l'enjeu, d'aller recueillir la parole des personnes qui ne seront pas là ce soir.
4: Là, on est sur les jeunes, là, on est sur plutôt la discrimination globale, en fait.
14: Ouais. Alors, moi, je viens de Romans, et aujourd'hui, je viens avec, du coup, le groupe des Casquettes Bleues. Donc, on fait une tournée donc, avec tous les centres sociaux culturels de Drôme-Ardèche. Et donc, on est venu depuis Romans ce matin, en vélo, avec un petit groupe d'une dizaine de personnes, avec la troupe. On est arrivé à Tournon ce midi. On a été super bien reçus par le bar associatif Le Point Commun. On a ensuite pu cet après-midi du coup recueillir la parole de divers habitants d'ici de Tournon. sur divers sujets, notamment les colères qu'ils pouvaient avoir, mais aussi ce qu'ils pouvaient ressentir comme manque dans leur ville, ce qui avait pu changer, ou alors les moments de fraternité aussi, de qu'est-ce qui peut réunir les gens. Et là, ce soir, on est en train on va bientôt assister du coup au spectacle. Où l'idée c'est de pouvoir justement dans le spectacle intégrer toutes ces paroles qui ont été recueillies aujourd'hui et faire participer le public des ressentis sur ces paroles là justement qui ont pu être dites cet après-midi. Moi j'ai eu une rencontre notamment qui m'a marquée avec un conducteur de bus qui donc est tunisien et vit ici depuis 25 ans et a parlé notamment de jalousie que pour lui ce qui pouvait diviser c'était des notions de jalousie entre les uns les autres, ce que un peut avoir plus que l'autre et ces choses-là, c'est vrai, auxquelles j'avais pas forcément pensé. Et c'est dans tous les cas avoir la parole et discuter avec ces personnes-là avec qui j'aurais pas forcément discuté en temps normal était super super intéressante pour l'un comme pour l'autre, je pense. Alors oui, ça fait assez peur au début d'aller vers quelqu'un, de le rencontrer, ce qui est l'autre, qui est différent de nous. Et en fait, ça amène à des fois des conversations qui peuvent être très intéressantes et un enrichissement mutuel. Et j'espère que ça continuera sur toute la semaine et ce soir aussi.
15: Moi, j'ai rien, moi. Mais par contre, j'ai partagé la problématique d'Otman sur la problématique des femmes.
16: D'accord. Créer des espaces pour se parler. De vous. Mais je sais pas si à Tournon il y a d'autres moments où on va pouvoir se rejoindre pour continuer ces échanges. Mmh.
17: Même des sociaux par là.
16: Amandine, lève-toi pour ton temps. Samedi 27 juin, rendez-vous au quartier des Boules pour la fête du centre socioculturel. Merci Amandine.
18: Est-ce que la parole dort ? Non, elle ne dort pas. Est-ce que la parole dort ?
19: Non, elle ne dort pas.
18: Est-ce que la parole dort ?
19: Non, elle ne dort pas.
18: Patatrick ?
20: Le fait que c'est vivre ici, c'est agréable, il y a de la joie et de la bonne humeur, c'est touristique, ça serait bien de préserver le végétal. Et ça peut permettre de parler de comment l'environnement est hyper important et que d'autres ne l'ont pas forcément.
21: Oui, carrément. Et même des jeunes qui nous ont dit en fait, on n'a nulle part où aller à part McDo et Carrefour. Ces mêmes jeunes de vraiment 15-16 ans nous ont dit mais il nous faut des places avec des arbres, de la verdure.
22: Ouais, moi j'aime bien celle-là, pas vivre ici, il n'y a rien à faire, pas de lieu où sortir. Tu vois, ça pose quand même une question parce que c'est pas vrai. Enfin, il y a des choses et du coup, c'est-à-dire qu'il y a beaucoup de méconnaissances quand même.
21: Donc on est né à 4 avec
20: ça. Des jeunes de 15-16 ans.
22: Ouais, mais tu vois.
23: La question du numérique aussi.
22: Ouais, ça me pose question, moi, vraiment.
18: On veut allumer le débat et mettre en valeur vos idéaux. On veut se souder les autres avec les autres.
24: Bonjour, je suis Séverine, je suis directrice d'un centre social dans le Royan-Vercors, à Saint-Jean-Royan, le centre social La Paz. Et je suis là parce que j'ai participé à la construction du projet avec les centres sociaux, bien évidemment, et qu'aujourd'hui, c'est le premier soir où on récolte de la parole, mais demain, on va la porter à Haute-Rive, et jeudi à Romans, et vendredi, la parole va se terminer à Saint-Jean, et que du coup j'avais envie de voir l'évolution de cette parole. Est-ce que les problématiques sont les mêmes à Tournon, à Romans, à Haute-Rive ou à Saint-Jean-en-Royans? Je ne suis pas sûre, et du coup il y a quand même du commun, et qu'est-ce qu'on en fait et comment on le travaille ensemble? Je pense que la société est en danger, qu'il y a des choses qui vont pas. En tout cas, il y a plein de choses qui vont bien dans notre société, mais il y a aussi des choses qui vont pas bien. Et que si on n'en parle pas ensemble, on peut pas avancer et faire des projets qui conviennent à la majorité des gens. Et l'idée, c'est que je suis là pour entendre ce qui se passe ici et pour le travailler sur mon territoire, avec les habitants de mon territoire, en disant, voilà, il y a des expériences ici, là, comment est-ce qu'on relie les problématiques à notre territoire, mais aussi aux autres, et qu'on ait une vision plus large que notre territoire. Que, du coup, on parle plutôt de la société, la France de demain, c'est quoi, qu'est-ce qu'on voudrait et comment est-ce que chacun d'entre nous pose sa pierre à l'édifice pour que ça fasse quelque chose de petit présent, voilà. Moi j'ai ma petite pierre, vous chacun a sa petite pierre, donc petit présent au pluriel, petit caillou et un grand futur, mais un grand futur commun. Et surtout continuons de nous croiser après sur chaque territoire où et ensemble pour avoir des propositions et les mettre en œuvre. Enfin, il s'agit pas de dire c'était mieux avant, on ferait bien de faire ça, etc. C'est chacun en fait est acteur et en tant que citoyen, parce que là je me pose en tant que citoyenne. Chaque citoyen en fait a une force incroyable. Donc toutes nos forces ensemble. Pouf.
2: Pas qu'au niveau des salaires, au niveau des tâches, au niveau plein de choses.
3: Des charges familiales.
2: Oui. Aussi. Ouais. Après ça dépend du conjoint aussi. Là-bas.
3: Oui.
2: J'ai beaucoup à dire.
3: Il y a beaucoup à dire.
2: Pas qu'au niveau des salaires, au niveau des tâches, au niveau plein de choses.
3: Des charges familiales.
2: Oui. Après ça dépend du conjoint aussi. Là-bas.
5: C'était très. Très joli à voir, marrant de voir tout le monde échanger et tout ça. On s'attendait pas à ça. Nous, on est venus in extremis. On a eu l'info il y a une demi-heure qu'il y avait un spectacle. On est venus avec les enfants et bonne surprise.
6: Bah écoute, c'était vraiment très beau. Énormément de mélanges des musiques, des cirques, des beaux paroles, un grand, grand message qui nous pousse à penser, à réfléchir, à discuter entre nous. Voilà, un bel, bel mélange des plein de beaux valeurs et des belles choses à montrer à nos enfants. Voilà, c'était super. Il peut avoir des avis différents sur plein de choses. Ce n'est pas grave, chacun est comme il est, et chacun pense ce qu'il pense, mais il faut surtout qu'on apprenne à se parler les uns aux autres. C'est le plus important. Voilà.
23: Je retiens pas mal de rencontres dans Tournon. Je retiens des paroles assez fortes de personnes qu'on a rencontrées qui ont pu nous exprimer la manière dont ils étaient traités. Je pense à cette personne qui était Jean du Voyage et qui nous a dit à quel point... leur communauté était détestée et que jusqu'à il y a très peu de temps, on leur demandait de se balader avec un carnet et qu'eux, ils ont connu ces carnets-là et que ben, ça les a exclus un peu et que les endroits où on leur propose des aires pour poser leur camping-car, c'est jamais des endroits sympas. C'est soit à côté des rails, soit à côté d'usines de traitement. Je pense aussi à pas mal d'ouvriers d'origine roumaine qu'on a croisés qui travaillent à une usine à côté d'Intermarché et qui nous ont pas parlé de leurs conditions de travail, mais qui nous ont dit qu'ils étaient leurs enfants étaient discriminés à l'école et qu'ils ont des amis dont les enfants se sont suicidés et que eux ils ont du mal à scolariser leurs enfants, en tout cas qu'ils ont des craintes pour l'avenir de leurs enfants et c'est des craintes qui sont tout à fait légitimes. C'est ces deux paroles là que je retiens parce qu'elles sont fortes et qu'elles disent tout le travail qu'on a à faire pour essayer de se comprendre, essayer de faire en sorte que de se poser la question, de se dire mais c'est quoi des gens qui arrivent sur notre territoire et comment on les accueille du mieux qu'on peut et qu'est-ce qu'on fait ensemble?
25: Peut-être le mot d'ordre, ce serait la forme de convivialité et ouais, l'idée d'un vivre ensemble dans la joie et le partage. L'association de acrobatie, musique, la partie plus conte, histoire, avec plein de textes, ben, plein de références aussi. Ce qui marche bien, c'est que du coup, en convoquant les personnes, la parole se libère. Là, voilà, je discute avec une dame, je connais pas son prénom, mais c'est les gens discutent ensemble, quoi. Je pense que le spectacle de rue va en fait permettre à des personnes qui n'auront pas forcément accès à un spectacle de se rendre dans une salle. Là, le spectacle vient à nous. Il y a le principe de gratuité, il y a le principe de rencontre. Je pense que c'est le socle de la culture. Bah après, moi, je suis saisonnière, je suis pas d'ici. Et en fait, en faisant un peu des recherches et tout ça, le point commun, c'est le premier lieu dans lequel je suis venue, par exemple. Les questions à se poser, c'est peut-être comment on continue à financer ce genre d'intervention et comment on peut toucher des publics qui sont encore plus isolés. Je pense qu'il faut réussir à toucher, en tout cas à convoquer des enfants qui sont hors de cette culture-là par laquelle ils seraient amenés par leurs parents. Mais du coup, peut-être que l'école, peut-être que les... Peut-être que les centres de loisirs, peut-être que les mairies peuvent du coup permettre à des enfants qui n'auraient pas accès par leur cadre familial à justement pratiquer des activités, de la musique, du sport. C'est tout ce que font les centres sociaux.
0: Ben moi, j'ai pensé que c'était un beau message, un message pour aller vers les autres, pour communiquer, pour échanger, pour libérer la parole. Donc, le message, moi, j'ai trouvé ça très intéressant. Ouais.
1: Et ce qui est bien, c'est que justement, il y a ce message qui est fait à travers de façon assez ludique, avec tout plein de mix, effectivement, de la danse, de la musique, du théâtre. Voilà, c'est ludique. Il y a différents niveaux de compréhension, je pense, selon l'âge. Effectivement, comme ma petite, voilà, elle retient que le côté spectacle. Et après, voilà, c'est ça qui est chouette, et c'est vraiment pour tout âge. Voilà, on a passé un bon moment.
7: Je trouve aussi c'est cool qu'ils se déplacent en vélo, parce que, comme ils ont dit, les transports, c'est cher et l'essence c'est cher, du coup c'est cool qu'ils se déplacent en vélo, parce que moi aussi je vais tout le temps en vélo à l'école et en fait partout.
3: Bon, c'est ça, en fait, mais pas forcément.
8: Non, pas forcément.
10: Ouais. 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
11: Salut tout le monde, c'est le mardi 16 juin 2026. Aujourd'hui, la Maison des Collines prend part au projet de spectacle itinérant de la compagnie Artiflets, petit présent pour un grand futur. Un spectacle mêlant cirque, théâtre et musique, présenté tout au long de la semaine dans plusieurs villes de Drôme et d'Ardèche. Ce mardi 16 juin, il s'est installé à Hauterey sur la place de la mairie, accompagné d'une journée thématique sur la vie du territoire. Je suis donc allé à la rencontre des acteurs de cette journée qui vont partager leurs ressentis. Alors bonsoir, je suis avec l'une des artistes du spectacle qui vous a été présenté ce soir. Est-ce que vous pouvez en quelques mots vous présenter, vous, la troupe, et le spectacle que vous avez présenté aujourd'hui devant le public de Hauterive?
26: Alors moi je suis Charlotte, donc je suis artiste de la compagnie Artiflets. On est une compagnie basée dans le Grésivaudan entre Chambéry et Grenoble. Et là depuis lundi, on est en tournée à vélo avec les centres sociaux. Donc on a joué hier à Tournon-sur-Rhône et on continue jusqu'à vendredi dans différents centres sociaux de Drôme-Ardèche. C'est un spectacle qui s'appelle Petit présent pour grand futur, que nous on a vraiment créé pour tourner à vélo, qui rentre sur des deux remorques de vélo. Donc c'est ce spectacle là qui sera joué tous les soirs pendant la semaine. Il vit en dehors de l'action des centres sociaux, et là on l'a même un petit peu adapté avec les centres sociaux. On s'est amusé à ouvrir à l'intérieur des temps de débat avec les centres sociaux.
27: Mesdames et messieurs, et tout ce qu'il y a au milieu, bonjour. La population témoin d'aujourd'hui. C'est d'ailleurs pour ça que vous êtes là. Hier, nous étions avec la pop thème de Tournon-sur-Rhône. Demain, nous serons avec la pop thème de Romans. Mais aujourd'hui, c'est ici, c'est vous, c'est maintenant.
11: Bonjour. Pouvez-vous vous présenter en quelques mots et expliquer en quoi consiste le projet auquel vous prenez part?
28: Bonjour, donc moi c'est Mégane. Je participe au projet des parlements itinérants avec les maisons de quartier du territoire. L'idée c'est effectivement de récolter la parole habitants et de discuter avec les habitants sur ce qui les met en colère, ce qui leur donne envie, leurs rêves, leurs envies sur le territoire et plus globalement dans la société. Et tout ça dans une démarche vraiment de discussion et de dialogue constant avec les habitants.
29: Bonjour, je m'appelle Célia, et donc le but du projet qui s'appelle Parlement Libre Itinérant, c'est d'aller dans des villages et des communes autour de Romans-sur-Isère et de récolter la parole des habitants et des habitantes sur leurs conditions de vie, sur comment ils voient le gouvernement, leur avenir, sur des choses qu'ils peuvent côtoyer tous les jours aussi.
11: On m'a dit que cet après-midi, vous aviez été faire une démarche d'aller vers. Est-ce que vous pouvez expliquer à nos auditeurs en quoi ça consiste?
28: Tout à fait. Du coup, cet après-midi, on était plusieurs à être dans l'espace public, à aller rencontrer les habitants du territoire et discuter avec eux. On avait préparé des petites questions pour prendre un petit peu leur avis, leur opinion sur des choses qu'ils vivent au quotidien. Donc, par exemple, moi, j'avais comme question sur leurs habitudes de vie et ce qui leur manque sur leur territoire. Et on a pu tisser un petit peu de la discussion avec les locaux.
29: Alors, aller vers, c'est par binôme. On on se divise la ville en plusieurs zones et après on va vers des personnes en expliquant notre projet et d'où on vient et on leur pose quelques questions. Nous on avait deux questions en tout cas dans notre binôme et c'était des questions plutôt orientées politiques, mais il y avait des binômes où c'était des questions sur vraiment leur vie quotidienne au jour d'aujourd'hui, voilà, plus sur le vivre ensemble, ça dépendait des questions.
11: Bah du coup, quelles étaient vos questions à vous et qu'est-ce qui en est ressorti ?
4: Alors du coup, nous, on a eu pas mal d'échanges sur la question, notamment de manque de lieux pour se retrouver. Il y avait pas mal de personnes qui nous racontaient que, en soirée, les bars ils ferment tôt, qu'il n'y a pas d'espace le vendredi soir, le samedi soir pour se rencontrer et aussi échanger avec d'autres gens qui nous ressemblent pas, qui sont pas, apparemment les jeunes ils sont un peu entre jeunes, les plus vieux un peu entre eux et que ça manquait d'espace justement pour créer de la mixité et de l'intergénérationnel. Et on a eu aussi d'autres discours sur le rapport au téléphone, aux réseaux sociaux, qui sont potentiellement des vecteurs de non communication entre les gens et voilà.
29: Moi, il y avait une question assez forte qui disait si vous devriez dire une chose au gouvernement, qu'est-ce que ce serait ? Et on a eu plein de phrases. On a eu du « foutez-nous la paix », on a eu du « penser à l'humain avant le fric », »,« sauver nos agriculteurs », »,« donner la souveraineté alimentaire », »,« vous vivez dans une autre planète ». Enfin voilà, on a eu beaucoup de choses, en tout cas critiques, envers le gouvernement. Par contre, on avait aussi une question sur « est-ce que vous vous sentez écouté ?» par ceux qui décident. Donc ceux qui décident, ça peut être les élus comme plus haut. Et on a eu de tout. On a eu des « oui, la municipalité nous écoute », par contre plus haut, non. On a eu des « non, non, on n'est pas écouté », voilà.
8: Oui, moi, je m'appelle Émilien Chusseau, je suis bénévole dans une MJC à Saint-Martin-en-Haut et je suis aussi bénévole dans le réseau R2S, qui est le réseau des MJC Rhône 1 et Saône. Et je suis venu en observateur aujourd'hui. J'étais sur la place du village et on avait un panneau avec des cartes, une carte de la France et une carte de la région. Et l'idée, c'était d'interpeller les personnes qui étaient de passage pour leur demander de mettre une petite punaise là où elles étaient nées et là où elles habitaient et de tirer une ficelle si c'était nécessaire, parce que ça ne l'était pas toujours. Voilà, pour essayer d'analyser les mouvements des personnes qui vivent dans le coin ou non.
11: Et donc, qu'est-ce qui en est ressorti ?
8: Eh ben, il en a ressorti qu'il y avait pas mal de vacanciers et de vacancières et j'ai pu discuter un peu avec les gens qui sont venus habiter dans le coin. C'était ma foi très sympathique et ça a été très apprécié.

0: Donc bonsoir à tous, on se retrouve après le spectacle et je suis avec une spectatrice qui va du coup pouvoir nous donner son avis sur le spectacle. Qu'est-ce que vous en avez pensé? Qu'est-ce que ça vous a évoqué?
1: Eh bien bonsoir, je suis très contente d'être venue voir le spectacle avec ma fille. Je remarque qu'il y a quand même beaucoup de monde sur la place d'Autrive et ça, ça fait plaisir. Et je me dis qu'il y a besoin de ces temps, de ces moments. Enfin, il y a une demande en tout cas ici sur le territoire pour pouvoir participer à ce genre d'événement. Et concernant le spectacle en lui-même, j'ai quand même apprécié. On a passé un bon moment et j'ai trouvé que l'initiative d'enclencher une discussion. Enfin, j'ai beaucoup aimé en tout cas ce temps où on s'est réunis et ça a lancé un débat entre nous. Voilà. Après, j'étais un petit peu fatiguée de mon travail de la journée, donc j'étais pas très concentrée sur tout, mais je suis très heureuse. Merci à la Maison des Collines, enfin, et aux artistes d'être venus.
2: Je m'appelle Mathieu Candage, je suis délégué général de la Fédération des Centres Sociaux de France. Je suis venu ici sur l'invitation de Cécile, qui est la déléguée de la Fédération de la Drôme, et puis sur l'invitation du Centre Social, pour pouvoir partager un moment de parlement populaire, libre et spontané sur l'espace public. C'était un très joli moment, poétique, musical. Et puis on a pu assister à un moment de débat aussi, pour amener un peu de politique entre participants. Et c'était plutôt vraiment un très chouette moment, super agréable.
0: Merci tout le monde de nous avoir écoutés. Si tu es resté jusqu'ici, normalement, c'est que t'as plutôt bien aimé. 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
4: Eh ben, un roman, ça a été particulièrement diversifié. Moi, j'étais sur le quartier Saint-Nicolas. Et la place Maurice Faure. Et en fait, le vieux roman, et on a rencontré plein de personnes différentes, des jeunes assez privilégiés, des personnes plus âgées, des gens qui étaient un peu en galère, qui travaillaient, mais qui trouvaient que c'était dur, la vie, financièrement. Et du coup, on a eu plein d'échanges très différents. Et voilà, ça, j'ai trouvé ça plutôt intéressant de me dire que s'ils pouvaient se rencontrer, toutes ces personnes, je pense que ça pourrait être enrichissant pour chacun d'entre eux. Même si il y en a certains qui avaient des propos, il y en a un qui a dit les gens qui font la manche, ils ont qu'à se lever et aller travailler. C'est un peu simpliste, mais lui, il était en galère aussi quand même et il disait qu'il allait chercher du travail. Mais je me dis, voilà, en rencontrant quelqu'un d'autre qui va avoir un autre discours, je suis sûre que ça peut être chouette. Alors ce qui est sorti très rapidement comme ça, quand il savait pas quoi dire, il parlait des inégalités. Donc après, il fallait aller chercher quelles inégalités. Donc ça pouvait aller sur les inégalités de genre, les inégalités sociales. Mais c'est un peu le mot qu'il y avait dans la bouche des gens. Et après aussi, ils étaient très... quand on parlait de la colère, c'était surtout ce qui est médiatisé en ce moment et par rapport aux violences, aux viols, les enfants, tout ça, tout ce qui se passe. Donc voilà, ils étaient beaucoup là-dessus. C'est ce qui ressortait en termes de colère, puisque ce jour-là, on était plutôt sur le thème de la colère, nous.
5: Alors moi, je m'appelle Maude. J'ai connu la maison de quartier il n'y a pas si longtemps que ça. Et là, je suis là pour accompagner tout le voyage en itinérance sur la semaine, donc en tant que bénévole sur cette semaine. Alors la date à Romans, c'était une des dates les plus compliquées parmi les trois. On a tous retrouvé un sentiment assez général dans l'équipe, dû au fait qu'il y avait beaucoup d'enfants. Et que ça a été assez compliqué de tenir les enfants. C'était la sortie de l'école et il y a eu du coup ça a été plus difficile. Et même au niveau des débats, du coup, il y a eu beaucoup de gens qui sont partis au moment où le temps d'échange a commencé. Mais malgré tout, il y a quand même eu des débats qui se sont formés, des groupes qui ont parlé entre eux, et donc ça, c'est chouette.
6: Qu'est-ce qui t'a donné envie, toi, de participer à cette semaine et de prendre une semaine de ton temps pour faire cette tournée avec la compagnie Artiflette ?
5: Alors moi j'adore le voyage de base, mais voyager avec un groupe qui a des envies justement de s'investir, de changement et toutes ces idées-là, oui, pour moi c'était super, super important, et donc beaucoup de curiosité de voir comment ça allait se passer et beaucoup d'envie de participer justement à ces actions-là. Tout ce qui est de l'aller vert, c'est des choses que moi j'avais jamais faites et ça m'a beaucoup surpris comme les gens ont vraiment envie de parler. Peut-être que les interpeller au début, ça peut être assez difficile, ils savent pas trop, mais une fois qu'ils ont commencé à parler, ils ont en général beaucoup de choses à dire et beaucoup envie de discuter.
7: L'objectif, on va avoir 10-15 minutes, faut pas se mettre une pression sur le débat. Notre objectif, c'est pas d'en sortir quelque chose de ce débat, mais c'est de donner envie aux gens de se dire, ah ouais, en fait, on peut discuter de sujets sérieux et on peut le faire et le refaire, et ça joue des choses. Le rôle, du coup, des animateurs de débat, il change de tout au tout. Vous n'êtes pas là pour débattre. Vous êtes là pour donner le plus possible la parole aux gens. Et pour ça, pour vous mettre à l'aise, c'est au moment où vous allez commencer le débat, vous pouvez les rassurer en disant, on s'occupe des enfants. Guillaume va s'occuper de 95 enfants, à peu près. C'est sa compétence. Il m'a montré tout à l'heure un pied comme ça, une main comme ça et la tête comme ça, ça marche.
8: Est-ce que ça fait écho à des choses en vous, dans votre quotidien, et qu'est-ce que vous en pensez ? Donc en fait, ça fait plusieurs niveaux de discussion, d'analyse, on peut se livrer ou moins se livrer, ça laisse la possibilité aux gens de prendre part à la discussion.
7: Trois endroits avec des débats totalement différents.
9: Et du vélo.
7: De 30 km à chaque fois, de Romans à Tournon, de Tournon à Haute-Rive, de Haute-Rive à Romans et de Romans à Saint-Jean-Royan. Avec Marie, on était en tandem, mais en tandem séparé, puisqu'on a fait une alternance un jour sur deux. Donc nous, c'est facile, on est même pas fatigué. Mais par contre, ça crée vraiment des belles choses et on n'est pas là pour rien en fait. On est là parce qu'on pense qu'il faut continuer à parler sur nos territoires, qu'il faut le faire, que c'est important au vu de ce qui arrive, au vu des échéances qui arrivent, et que c'est le moment de le poser. Voilà.
10: Et là, ici, c'est le club de foot des gosses. Eux, à chaque fois, ils faisaient exprès d'envoyer le ballon chez la voisine Suzy, parce que même s'ils se faisaient gronder, ils avaient toujours des bonbons. Mais toutes ces histoires, on était plusieurs aussi, on récoltait. Il y avait Otman qui est là, lui, il était avec nous, et il a récolté des histoires. C'est quoi qui était avec toi ?
11: Et oui, aujourd'hui, il y a une personne qui m'a dit « Donnez l'envie aux Français de consommer français ».
12: Ah, donnez l'envie aux Français de consommer français ! C'est aujourd'hui, ça, qu'on vous a dit ça ?
11: À Saint-Jean.
12: Waouh, à Saint-Jean ! Et il y en a d'autres, je crois, qui collectaient aujourd'hui, puis dans les journées qui se
13: sont passées. Ouais, il y en avait plein.
12: Quoi ?
13: Marie.
14: Il y a quelqu'un aujourd'hui qui m'a dit qu'il faut arrêter d'aider les gens qui ne travaillent pas.
12: Wouh ! Okay. Aujourd'hui, on vous a dit ça ? Waouh ! Et quoi d'autre ? Qu'est-ce qu'on a récolté aujourd'hui ?
7: Tout à l'heure, à Saint-Jean, on m'a dit, nous, on n'a rien en tant que Français, les étrangers ont tout. Okay.
12: Moi, ça me fait quand même des trucs dans le ventre un peu.
15: Oui, moi, ça me fait des petits étoiles.
13: Ouais, ça pique.
16: C'est pas tout à fait confortable.
13: Ça gratte un peu.
12: Et toi, Hoffman, ça te fait quoi ?
17: Ah, ça pique aussi.
12: Ça pique ?
16: Ouais.
12: Ah oui,
16: ouais.
12: Ça pique.
16: Et vous, ça vous fait quoi ? Ça vous...
12: Ah oui, non, moi quand j'entends ça, je me dis...
10: Toi, ça te gratte?
12: Ah oui, ouais. Non, mais je crois que c'est pas important. Max, moi... on en parle. Si. Non, mais écoute, mais on fait une petite pause, là. On se prend 10 minutes, là. On se rassemble autour de tous ceux qui ont des casquettes bleues, parce qu'il y a plein de gens qui ont des casquettes bleues. Levez-vous les casquettes bleues.
17: Le spectacle n'est pas fini.
12: Ah non,
17: attends, il y a encore du cirque.
12: Ah oui, oui, oui. Les enfants, ne partez pas, parce que Max et Dan sont vos babysitters.
10: Ah bon?
12: Vous mettez des casquettes bleues, vous bougez les chaises. Non, mais il faut qu'on en discute. Il faut qu'on discute de ce qu'on vient d'entendre. C'est trop beau, c'est touchant, c'est poignant. Ah ben vous, faites un petit groupe, là. Regardez.
4: Je m'appelle Ghislaine. Et je suis adhérente à la maison de quartier Saint-Nicolas. Ce qui m'a donné envie, c'était déjà le fait d'aller vers. Ça, c'est, ça me parle, quoi, de l'objectif de faire rencontrer les gens, de leur donner la parole. Et puis, c'est d'aller un peu plus loin que ce qui est dit en premier lieu, leur permettre d'aller un peu plus loin. Et puis le fait que ça se fasse en vélo, je me suis dit waouh, challenge, trop bien. Et puis après, de savoir qu'il y avait une compagnie de cirque, je l'ai su plus tard, donc ça c'était le cadeau supplémentaire. Et puis du coup, c'est vraiment une belle aventure à chaque moment. Des super partages au moment où on fait la route, après la rencontre des personnes sur le territoire, le spectacle, plus les petits repas partagés, c'est que du bon.
6: Est-ce qu'il y a quelque chose qui t'a choqué ou surprise positivement, négativement cette semaine ?
4: Bah, il y a eu des paroles qui étaient auxquelles je m'attendais quand même, et finalement je me dis bon, à la fois c'est choquant et je vois quand justement en allant un peu plus loin, il y a des fois des personnes qui sortent des phrases fortes qui moi me dérangent, mais finalement il y a des paradoxes, ils vont pouvoir dire quelque chose et puis après je vais m'apercevoir qu'ils ont quand même une sensibilité qui est plutôt chouette. Et du coup, je me dis, il faut vraiment aller creuser tout ça entre ce qui est dit dans un premier abord et puis ce qu'il y a derrière. Quoi. Des réponses un peu toutes faites qu'on s'attendait à entendre, même si ça me chagrine. Mais je suis sûre qu'en allant rencontrer les personnes plus loin, il y en a plein, c'est que de la surface. Enfin, j'espère.
6: T'as des exemples ?
4: Il y a une personne qui avait des idées un peu toutes faites sur les conditions des étrangers en France, tous ceux à quoi ils ont accès. Tout ce qu'on leur donnerait, de comme ça, de premier abord. Moi, je sais que c'est pas vrai. Et quand on lui a dit, mais vous connaissez des personnes qui sont dans ce cas ? Bah non, mais j'ai... Alors, comment vous savez ? Bah, je l'ai entendu à la télé. Et puis, tout de suite après, elle a dit, mais bon, je sais pas si c'est vrai, mais en tout cas, c'est ce que j'entends. Et puis après, finalement, quand à la fin, elle dit, bah oui, mais on peut relativiser sur notre situation, parce qu'en fait, il y a des gens qui vivent la guerre, qui vivent la famine. Donc, en fait, là où elle avait du jugement sur ces étrangers qui arrivent en France... Bah, en vrai, elle n'est pas insensible à ce qu'ils vivent dans leur pays. Donc je me dis, bon, il y a moyen d'aller un peu plus loin avec ce genre de personnes.
18: Enfin, pour travailler beaucoup dans le social et dans le médical, je pense qu'il y a des gens qui ne savent pas. Enfin, je ne vois pas d'autre explication. Bah, en fait, ils ne savent pas ce que vivent les autres. Et du coup, se disent, bah, c'est... Je sais pas, c'est une manière de dire, c'est la faute à quelqu'un que je ne connais pas, c'est plus facile.
19: Il faut vraiment miser sur les générations futures. Okay. Même si aujourd'hui on a encore. Nous à notre niveau, il faut qu'on fasse évoluer les choses, mais c'est surtout eux quoi. C'est les accompagner eux pour qu'ils puissent pas avoir ce genre d'idées quoi. Enfin, de penser, de. Et pour tout, parce que là on parle des étrangers, mais en fait, il n'y a pas que les étrangers. Il y a aussi les couples homosexuels qui sont encore beaucoup stigmatisés. Enfin voilà, donc il n'y a pas que les étrangers, pour moi c'est vraiment beaucoup plus global.
20: Moi je suis des années 60. Dans les années 60 jusqu'à maintenant, on disait ouais, on croyait sur. Enfin nos parents croyaient sur nous. Quoi. Voilà. Et on s'aperçoit que c'est peut-être même pire que dans les années 60, alors que le racisme était très fort dans les années 60. Alors je me dis, tiens, la génération qui va arriver, les petits là qui sont là, il va falloir qu'ils se... Voilà. Parce que quand même, dans le monde, on voit l'extrême droite qui monte, on voit tous les partis, la violence qui existe. Voilà quoi, c'est inquiétant quoi.
21: Qu'est-ce qui vous inquiète dans tout ça?
22: Surtout...

0: 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Qu'est-ce qui doit changer pour un meilleur avenir?
1: Il faut la paix partout. Pour les enfants, les femmes, pour les pauvres, pour les malades, voilà. C'est ça qui doit changer pour tous, aussi nombreux qu'on est sur cette terre. La paix, que tout le monde soit en paix, enfin, je ne sais pas comment vous dire. Qu'on n'ait pas notre sensibilité comme on l'a pour Liana, qu'on n'ait pas ces émotions qui nous remontent. Non, il ne faut plus tout ça, il faut que l'humain redevienne humain. Enfin, il n'est pas devenu une bête, mais je ne sais pas.
2: Vous pensez qu'on a perdu notre humanité?
1: Ouais, quelque part, oui, quand même.
2: À cause de quoi?
1: Peut-être le chacun pour soi, peut-être les gens ont trop de soucis, ou par le travail, ou par l'argent, ou je sais pas, je suis pas bien dans cette vie, moi.
2: C'était mieux avant?
1: Ah, il y a eu des années, ouais, vraiment très très bien, oui. Ouais, les années 90, c'était...
2: Qu'est-ce qui était mieux dans les années 90?
1: Plus d'entraide.
2: Donc c'est ça qui manque, l'entraide.
1: Ah ouais. Mais, et encore, faut pas se plaindre. Ici, on l'a. Et ça, c'est déjà quelque chose de merveilleux. Hein. Ouais, l'entraide... Ouais, c'était complètement différent. Du travail, il y avait du travail. Même si c'était dur, moi j'ai travaillé en usine une partie de ma vie... Mais j'aimais mon travail, j'étais une ouvrière fière de l'être. Ouais, non, c'était... Ouais, c'était
2: ça, bien. C'est plus possible aujourd'hui d'être une ouvrière fière de l'être, vous pensez?
1: Je sais pas. Peut-être que oui, j'espère pour toutes celles qui sont ouvrières maintenant, qui puissent encore le dire. On est fiers d'être ouvrières et on est fiers de ce qu'on fait. Et j'espère tout ça pour tout le monde, en fait.
3: Oui, mais comme je dis... Si on n'a pas d'argent, eh ben on n'a rien. Enfin, moi je veux dire, c'est le malheureusement. Hein.
2: Mais l'argent pour qui?
3: Ben pour tous. Oui, enfin moi je serais égalité, ça serait pas plus mal, au moins tout le monde s'entendrait bien. On n'aurait pas les niveaux qui changent.
2: Et alors on fait bon, comment pour...
3: Par exemple, on me dit t'as plus ta retraite, ben je suis mal, hein. Quand vous êtes habitué, je veux dire, déjà qu'ils nous ponctionnent.
2: Et comment on fait pour qu'il y ait de l'argent pour tout le monde?
3: Eh ben, il faut aller les voir là-haut à la cime. Ben, on commence par Macron, et puis... Enfin, je dis Macron parce que c'est notre président, hein, mais ils sont tous pareils. Hein, quand je vois là, l'État, le carburant, ce qu'ils nous font, la guerre à la bande d'eau. Hein, parce qu'en attendant, ben, ils en ont profité. Hein, les Total, tout ce qu'on en parle là... Ils s'en mettent plein les fouilles. Et nous, à la sortie, eh ben, on paye.
2: Alors, plus d'aide?
3: Oui, mais les aides, ça, c'est comme les paysans. Ils ont des aides, mais ils vivent que de ça. Eux, ils aimeraient mieux avoir, comme un ouvrier, un salaire. Que les... C'est vrai que beaucoup, les paysans, ben, c'est des aides. Ben, s'ils n'ont pas ça, ben, les pauvres, ils n'ont rien, hein.
4: Moi, tu me prends de court. Le meilleur avenir pour moi, avoir plus d'argent.
5: Ouais.
4: Parce que les retraites, hein, c'est au minimum vieillesse, alors c'est dur, dur, dur. Et puis pour presque rien, j'ai plus droit à rien. Je veux même pas pour moi, j'ai plus droit. Et après... Augmenter les aides sociales, quoi. Voilà, c'est ça.
2: Comment on fait, nous, là, les habitants, les gens lambda, là, pour avoir plus de pouvoir?
4: Qu'est-ce que vous voulez qu'on fasse? Il faudrait faire la révolution, hein, comme on avait dit en combien on avait dit en... J'en sais rien, ma pauvre dame, mais c'est plus de mon âge, moi, tout ça. Je laisse ça aux jeunes.
2: Alors, vous voulez que les jeunes fassent la révolution?
4: Ouais, mais les jeunes, ils sont dépassés. Enfin, je sais pas, s'ils sont vraiment conscients de tout ça, les jeunes, je sais pas. Je pense qu'il faudrait que les gens, enfin... C'est eux l'avenir de la France, les jeunes. Nous, on est dépassés, nous.
0: Selon toi, qu'est-ce qui doit changer pour un meilleur avenir?
6: Les hommes, déjà. Dans leur ensemble.
0: Dans les êtres humains.
2: Qu'est-ce qui doit changer?
6: Leur rapport les uns aux autres.
2: Et comment on change?
6: Ils auront toujours des esprits de domination. Donc ça ne changera pas, ça.
2: Les rapports de domination entre les humains?
6: C'est ce qui fait tout le malheur du monde, je pense. Sinon, à petit niveau, je sais pas, faudrait réduire les inégalités, je pense que c'est le plus important.
2: Comment on fait alors pour réduire les inégalités?
6: Je sais pas, je crois que personne n'a trouvé encore. Hein. Parce que si on ne le fait pas à tout niveau, c'est difficile. Ben ça, il n'y a que l'éducation qui peut y faire, je pense. Et montrer l'exemple, et voilà, savoir quand on a assez d'argent.
2: C'est-à-dire
6: pour en laisser aux autres. Mais c'est quand je dis qu'il faut changer d'humain, c'est aussi ça. Hein. Oui, c'est pour ça qu'on a du mal à être optimiste quand même.
2: Ça dépend quel sujet.
5: Ben, beaucoup de choses.
2: Déjà, ce qui parle à la télé en ce moment. Les trucs pour les gamins.
7: La santé aussi.
2: La santé.
5: Parce que tu expliques ce que tu as payé, une analyse à 111 euros, c'est pas remboursé. Alors qu'elle a le RSA, il y a un truc pas normal. Les jeunes, du boulot jeune. Les jeunes, beaucoup de. Et oui, qui traînent les rues, de supprimer un peu les réseaux sociaux, hein, ou ralentir. Ça, par contre, c'est une belle chose aussi, ça rend les gens. Hein.
2: Ben, les viols. Moi étant victime et ma fille étant victime aussi, faire quelque chose. Parce que qu'est-ce qu'on pourrait faire alors sur les violences sexuelles?
8: Ben, y a pas grand-chose. Oui, mais bon, déjà, qui prennent un exemple et qui mettent la peine vraiment maximum, quoi, je sais pas. Mais après, on peut rien faire avec ces personnes, on peut rien faire, c'est ça le problème. Ça, c'est quelque chose dans le cerveau, alors je sais pas. Ou les castrer, oui. Enfin, on peut rien faire. C'est vrai que moi, étant victime, moi, je mettrais la peine de mort. Mais bon, mais moi, je veux pas tuer quelqu'un. Moi, je veux pas devenir ces monstres-là, justement. Moi, j'ai porté plainte. Il y a rien eu, parce que moi, c'est 30 ans, ça n'a rien fait. Par contre, ma fille, elle a 18 ans, il a pris. Vous savez, il a une remise de. Il a eu déjà fait 5 ans. Ça fait, dans 13 ans, il est en liberté. Mais qu'est-ce qu'il va. Qui me dit qu'il va pas recommencer après? Je sais pas quoi faire, là. Franchement, là, c'est compliqué.
5: Ça fait 70 ans que je vois ça. C'est tellement immédiatisé, il y en a toujours eu. Hein. Que ce soit les curés, vous savez, comme moi. Hein. Ils ne sont pas en prison. Et on met encore des enfants quand ils font la messe, vous l'avez vu comme moi. Ça devrait être interdit. Je ne généralise pas sur tous.
9: Meilleur avenir? Oula, mais il y a plein de choses à changer. Alors, il faut arrêter l'obsolescence programmée. Il faut arrêter les réserves fractionnaires, ces nouveaux bancaires. On a privatisé la planche à billets. Il faut arrêter la guerre, il faut arrêter le capitalisme, le communisme. Ah non, moi, là, j'en ai pour une demi-heure, là, si vous voulez. Moi, je suis très politisé, parce que les gens ne savent pas ce qui se passe. Il faut se renseigner sur la politique. Bah ouais, déjà, l'obsolescence programmée, depuis 60 ans, on gaspille des ressources pour importable un iPhone. Ça dure 2 ans, ça doit durer 10 ans. Il faut en acheter 5. Et on fait ça depuis 20 ans, en plein réchauffement climatique. Mais c'est de la folie, quoi. Pourquoi les gens, ils acceptent ça?
2: Vous pensez qu'il y a un problème au niveau de l'information? Les gens ne sont pas assez informés?
9: Ah non, pas du tout. Ouais, c'est pour ça que je suis moitié anarchiste. Il faut autogérer un maximum. Mais les gens, ils s'en foutent de la politique.
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0: s'enlace et de mes doigts sur mes lèvres, je vous embrasse. Est-ce que la parole d'or? 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
1: d'or? Ça fait une grande question. Je pense que, alors la réponse peut être profonde, mais je pense que c'est individuellement qu'on doit tous changer et travailler sur soi-même afin que collectivement il y ait des changements sur la démocratie, enfin le collectif quoi. Donc c'est plus un travail individuel.
2: Et vous imaginez dans quel sens ce travail-là?
1: Vraiment sur soi-même, travailler sur ses qualités, ses défauts, ce qu'on peut s'améliorer. Et en fait je pense que tout ça, ça va faire que... La communication entre tout le monde, ce ne sera que meilleur. Et pour moi, la majorité des problèmes ne vient que de là. Bah, même politiquement, commercialement, tous les jours. Moi, je suis auto-entrepreneur, donc je vois bien, même dans mon métier, je suis agent immobilier. Donc je vois bien que la majorité des problèmes qui des fois, la cause d'une vente par divorce, décès, tous les problèmes qui en découlent, c'est de la communication entre certaines personnes, des choses qui ne sont pas dites.
2: Donc c'est la question du conflit ?
1: Oui, qui pour moi, du coup, est causée par un manque de recul par soi-même, mais que je peux comprendre qu'on ne le fasse pas, puisqu'on est tellement dans notre vie, tous les jours, que se poser comme un chaman, réfléchir sur soi-même, je trouve ça compliqué. Donc,
3: qu'est-ce qui doit changer pour un meilleur avenir ?
4: Vaste sujet. La sécurité par rapport à l'agression des gens sur tout, sur les ethnies, sur la façon de penser, sur ça me... Et puis je vois que d'un point de vue international, c'est de pire en pire. Donc ça c'est bien quelque chose que je changerais.
2: Et quand vous dites sécurité, vous pensez à quoi?
4: Je pense aux différences qu'il y a. Je sais pas. Je vais donner le nom. Hein, tout ce qui est racisme, anti-couleur, anti-religion, anti-genre. Ça me pèse le plus en ce moment. Les discriminations, exactement. Et donc, puis je sais pas de d'informer nos enfants, les nouvelles générations et encore je trouve qu'ils sont quand même plus informés que ma génération et plus impliqués aussi. Mais voilà, pour protéger les gens quoi, tout simplement. Parce que je vois, enfin tout ce qui se passe d'un point de vue international, c'est ça quoi. C'est cette peur de la différence, cette peur de l'autre, cette peur de voilà. Donc ça pour moi c'est ce qui viendrait en premier. Ouais.
5: Comment tu pourrais agir justement pour pallier à ce problème que tu relèves?
4: Alors, moi, c'est la communication. Hein. La communication, moi, je parle beaucoup avec mes enfants, mes petits-enfants aussi. Et puis les gens, quand je suis en désaccord, sans rentrer dans l'agression, mais je leur dis, j'essaie de leur ouvrir les yeux.
2: Est-ce qu'ici, dans le Royaume, vous avez l'impression qu'on vit du racisme, que il y a des choses...
4: Oui, alors moi, je suis là depuis une dizaine d'années, donc j'ai des origines asiatiques. Je suis pas du coin, je fais pas de rugby, je fais pas de chasse. C'est très compliqué de s'intégrer, hein. Très, très, très compliqué. Donc voilà, puis j'entends, j'ai des oreilles, je veux boire mon café tous les matins, j'entends et ce que j'entends, ça me révolte. Des remarques racistes, c'est des remarques... Alors racistes, c'est pas que sur la couleur de la peau ou de la religion, je vois, il y a quelques personnes qui sont différentes ici en termes de genre. T'as des remarques qui fusent une fois que la personne est passée, mais qu'est-ce que ça peut te faire en fait? Que cette personne-là soit une fille, un garçon qui porte une robe ou un garçon, c'est ça en fait.
6: Petite question du matin, toute simple.
7: Vous avez déjà bu votre café?
8: Je pense que nos modes de vie doivent changer, nos politiques doivent changer.
2: Dans quel sens?
8: Notre regard, dans un sens peut-être un peu moins capitaliste. Voilà.
6: Moi, je dirais essayer de tendre vers la réduction des inégalités, quoi.
9: Qu'est-ce qui manque? Je pense qu'on manque d'amour, en fait.
1: Mais de l'amour, et je parle pas de l'amour romantique, je parle pas de l'amour... Je parle d'un amour politique qui porte des valeurs de soins, de bienveillance et de... d'intérêt pour l'autre, quoi. Je pense qu'on manque un peu ça.
2: Tu penses que les gens, ils s'intéressent pas les uns aux autres?
1: Non, je pense qu'on est dans un système capitaliste qui fait que, en fait, tout est basé sur la compétition et la mise en compétition des personnes entre elles et que du coup, on a de plus en plus de mal à vivre ensemble. Bah, faire des trucs ensemble, je pense que c'est super. Moi, je m'engage dans des collectifs, dans des assos, faire des trucs ensemble, quoi.
10: Moi, je me rends compte que les endroits les plus politiques que je fréquente, c'est des endroits qui sont pas ouvertement politisés. Je pense qu'on manque de liens.
4: Pour qu'on puisse changer l'avenir, je pense que ça commence par les enfants, parce que c'est eux leur, notre avenir, l'avenir à tous. Puis il n'y a pas que pour ça, pour la nature, pour tout. Après, il faut leur apprendre à respecter tout leur environnement, les autres. Tout le monde, ouais. Je pense que ça commence vraiment par là, le gros changement. Donc voilà, ouais, il faudrait mieux éduquer ses enfants.
11: Moi, je trouve qu'on est beaucoup trop égoïste et qu'on se rend pas compte que notre planète, elle est pas éternelle et qu'il faut vraiment qu'on arrive à se mobiliser globalement sur les problématiques environnementales, quoi. Et je trouve qu'on est aussi de plus en plus individualiste, même sans parler de l'environnement, au niveau de nos personnes, et on s'entraide, il y a de moins en moins d'entraide. Je trouve que les gens sont de plus en plus... ils ont peur de l'autre et je trouve ça trop dommage.
12: Donc j'ai répondu la température, mais c'est-à-dire prendre des responsabilités collectives pour endiguer un peu le réchauffement. Ce serait pas mal.
2: Donc les questions environnementales, toi.
12: Allez, oui, je mise là-dessus pour un meilleur avenir.
13: Bah, j'allais dire pareil, mais du coup, plutôt, je dirais plus d'écoute dans la vie, plus de soins, d'écoute. Et bah, comment on travaille ça? On se forme à écouter plus les problèmes des gens. Quand je vois l'actualité, je me dis qu'il y a quand même un gros problème, quoi.
2: Tu penses à quoi ?
13: Je pense aux droits des enfants, principalement. Et puis, ouais, droits des femmes, droits des minorités. On prend pas en compte assez, je pense, les problèmes des gens. Oui, empathie, soins, prise en compte

0: Mais je pense que, en même temps, ça nuit beaucoup à la convivialité. Et je pense que si les gens arrivaient à se parler gentiment, enfin sans crainte ni réserve, nous n'aurions pas besoin d'autant de sécurité. C'est pas évident parce que je dirais qu'avec tant ce qu'on entend sur les radios, sur la télévision, que sur les réseaux sociaux, surtout, tout est axé sur ce genre de choses. Et puis, il est vrai que les événements nationaux ne nous incitent pas à être plus ouverts. Quoi, en fait.
1: Est-ce que ça a évolué, selon vous, à travers les générations ?
0: Oui, beaucoup. Beaucoup. Moi, j'ai souvenir, étant jeune, nous ne parlions pas de sécurité en particulier. Hein. Il y avait beaucoup moins de règles sécuritaires et je crois que le monde n'était pas plus mauvais. Au contraire. Hein, au contraire. Je pense que les choses ont beaucoup, beaucoup changé et plutôt en mal. Et plutôt en mal. Quand même, je peux pas dire que c'était mieux avant, hein. Bon, parce qu'il y a tellement de choses qui sont mieux maintenant qu'avant, mais dans ce domaine-là, c'était vraiment mieux avant. Beaucoup de choses ont changé quand même, hein, ne serait-ce que vis-à-vis des femmes. C'est vrai que peut-être on n'en parlait pas à l'époque de ma jeunesse. Ça n'est pas pour autant que ça n'existait pas, mais que malheureusement, personne n'y prêtait attention. Donc il y a des choses vraiment, vraiment favorables. Mais je pense que tout est traité maintenant sur le mode de la violence. Et ça, c'est... Il faut faire tomber cette violence.

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0: sur notre territoire fait souvent polémique. Quand il s'agit des moustiques tigres, nous avons tous le même regard, l'agacement face à sa prolifération les soirs d'été, mais aussi l'angoisse d'une potentielle propagation de maladies qui plane sur nous avec son arrivée. Vous l'avez certainement compris, nous allons parler ensemble aujourd'hui d'espèces envahissantes, et plus spécifiquement d'espèces animales, bien que certains végétaux posent également des problèmes dans leur écosystème. Et pour nous en parler, nous avons la chance de recevoir Farid Benhamou, qui est docteur de géographie de l'environnement. Il est chercheur associé au laboratoire Ruralité à Poitiers et travaille sur les questions de conflits environnementaux, notamment ceux impliquant la faune sauvage. Il est également co-auteur d'un livre sorti en août 2024 qui s'intitule « Géographie des animaux » aux éditions Armand Collin, co-écrit donc par Farid Benhamou, Philippe Sierra, May Gérardot et Guillaume Marchand. Bonjour Monsieur Benhamou, merci d'être avec nous.
1: Merci, merci de l'invitation.
0: Et avec moi également aujourd'hui, autour de la table, j'ai le plaisir d'être accompagnée par Julien.
2: Bonjour tout le monde.
0: Marie-Cécile.
3: Bonjour tout le monde.
0: Et Louise.
4: Bonjour à tous.
0: Et sans oublier, c'est Sylvie qui nous accompagne à la technique aujourd'hui. C'est parti donc pour la parenthèse scientifique. Est-ce bien raisonnable de crier au loup ?
5: Coup de cœur ? Coup de gueule ?
2: Oui, et donc aujourd'hui, moi, je voudrais pousser un coup de gueule médiatique. Donc, en cette période où l'importance des enjeux environnementaux ne se dément pas, un groupement d'associations soutenu par des partenaires institutionnels a créé un observatoire pour surveiller les médias. Ce groupement publie les premiers résultats de l'Observatoire des médias sur l'écologie. Il s'agissait de quantifier et qualifier la manière dont un panel de médias traite les enjeux environnementaux. Dans cette étude, en l'occurrence, on parlait de 11 chaînes télé et de 8 radios généralistes. Alors pour faire court, et pour mon point de vue en tout cas, il ressort deux informations importantes. La première, donc, entre juillet 2023, où je le rappelle, été caniculaire, et juillet 2024, le temps d'antenne des sujets d'enjeux écologiques a diminué de 30%, ce qui est déjà énorme. Et du coup, ces derniers, les enjeux écologiques, représentent seulement 3,7% du temps d'antenne dans les programmes d'informations de l'audiovisuel français, en tout cas du panel qui a été testé. Deuxième point, l'étude montre également que les sujets les plus mis en avant, ce sont ceux sur le dérèglement climatique. La canicule en 2023, plus récemment les inondations en Espagne, toutes ces catastrophes, ça fait le buzz avec leur lot de malheurs. Mais les questions comme la baisse de la biodiversité et ses conséquences sur notre santé, ou la crise des ressources, qui sont des sujets de fond à suivre sur le long terme, sont sous-représentés. Or, quand on connaît l'importance et le pouvoir des médias pour amener les gens à s'intéresser à un sujet, le comprendre et donc les amener à agir, on se dit qu'il reste pas mal de boulot du côté des médias.
6: Vous reprendrez bien un peu de science ?
0: Et donc, nous sommes de retour avec Farid Benhamou. Merci encore d'être avec nous. On va commencer cette interview tout de suite par un petit micro-trottoir.
5: Est-ce que vous connaissez une espèce animale qui est dite envahissante ?
7: Le chat, par exemple.
8: On parle des rats aussi.
9: Le moustique.
10: Et surtout celles qui sont importées. Déjà les grenouilles, les crapauds, les choses comme ça. Peut-être les reptiles aussi, je suis pas sûr.
11: Les rats, les couleuvres.
12: Ben, le rat.
8: Les insectes, ça compte ? Sur les plantes envahissantes, ou les insectes ? Les moustiques, si, moustiques.
5: À votre avis, en quoi pose-t-elle problème ?
8: C'est des problèmes sanitaires essentiellement pour les rats. Ça peut véhiculer des maladies.
7: Danger pour les autres espèces.
13: Elles nous amènent des maladies.
8: Ils empêchent un peu le développement des autres espèces, animales ou végétales. Les maladies.
10: Ça détruit les autres espèces qui leur ressemblent ou qui ne leur ressemblent pas d'ailleurs.
0: Et
10: voilà.
0: Et donc, pour commencer, on aimerait vous poser un petit peu une question sur votre métier. Vous êtes géographe de l'environnement. Est-ce que vous pouvez nous expliquer en quoi ça consiste ?
1: Eh bien, mon travail a plusieurs facettes, hein, puisque moi, je suis enseignant et en même temps chercheur. Et en même temps, on va dire, chercheur citoyen. C'est-à-dire que moi, je m'intéresse à toutes les questions à l'interface entre les sociétés et l'environnement. Comme vous l'avez signalé avec la sortie de mon récent ouvrage, La géographie des animaux, c'est vrai que moi, je me suis beaucoup intéressé aux animaux et notamment aux grands prédateurs, aux grands carnivores, et puis aussi à d'autres espèces. On aura sûrement l'occasion d'en parler, dont des espèces exotiques.

0: Et donc j'ai fait des travaux de, j'ai fait des travaux de recherche de terrain avec beaucoup de, à la fois des déplacements sur le terrain et en même temps des enquêtes aussi avec avec les acteurs concernés, puisqu'en géographie on est à l'interface entre les sciences humaines et sociales et les sciences naturelles. Et puis j'ai aussi dans mes missions des missions justement de diffusion d'enseignement, vu que j'enseigne exclusivement en classe préparatoire littéraire et en même temps agronomie et vétérinaire. Et puis j'ai aussi dans une diffusion d'informations, bah, comme je suis en train de le faire actuellement, dans différents médias, si possible de qualité comme le vôtre, mais également des journaux où je peux même moi-même écrire parfois des articles, où je peux répondre à des interviews.
1: D'accord, voilà, un spectre assez large.
0: Voilà, oui, tout à fait.
2: Et du coup, pour revenir aux espèces envahissantes, donc dans le micro-trottoir, on parle d'espèces envahissantes, mais on parle des fois aussi d'espèces invasives. Est-ce que vous pouvez nous expliquer la différence entre ces termes? Est-ce que ces espèces sont toujours exotiques?
0: Alors, votre micro-trottoir est très, très, très intéressant. Alors déjà, espèces invasives, espèces envahissantes, pour faire vite, c'est quasiment synonyme. Mais dans la législation, on va dire récente, notamment au niveau européen, on a préféré, dans la traduction française, employer le terme d'envahissant. Alors, pour une catégorie bien particulière qui est espèce exotique envahissante, les EEEE, qui reprend justement le sens d'espèce, le terme d'espèce invasive, qui d'une part est une forme d'anglicisme. Il y avait de l'anglicisme, et puis il y a le côté invasif, il y avait d'emblée une dimension péjorative. Et en fait, c'est là qu'en vient le côté exotique, parce que, et votre micro-trottoir, il est très intéressant, parce qu'en fait, même si on peut cacher ça sous des dehors scientifiques, il y a toujours de la subjectivité, il y a toujours de la subjectivité dans ces notions-là. Parce que d'ailleurs, la terminologie, c'est espèce exotique ou envahissante, parce que on peut très bien avoir une espèce qui peut être exotique sans être envahissante, et une espèce qui peut être envahissante sans être exotique, puisque c'est une question de point de vue. Par exemple, vous avez évoqué le loup. Bah, du point de vue du pastoralisme et de l'élevage de plein air, le loup peut tout à fait être considéré comme une espèce envahissante, dans la mesure où elle a été absente, elle a été éradiquée, et puis les dynamiques naturelles et ce statut de protection ont fait que cette espèce est réapparue. Et du point de vue de l'élevage, ça peut tout à fait être considéré comme une espèce envahissante. On peut vous citer le cas du sanglier, par exemple. Tout est une question de point de vue, la question du rat également. Alors, même si le rat a des origines, on va dire, exotiques, mais j'avais envie de dire presque qui n'en a pas, puisque nous-mêmes, autour de ce micro, nous avons tous des origines exotiques, dans la mesure où l'Homo sapiens est originaire d'Afrique, à plus ou moins longue échéance. Et donc, voilà. Et très souvent, c'est pour ça qu'il y a beaucoup de subjectivité. Dès qu'on va associer... dès qu'on va évoquer le terme d'exotique, on va tout de suite vouloir mettre envahissant, sans avoir en tête que la plupart des plantes qui nous suivent, nous les humains, pour notre alimentation, les animaux qui nous ont suivis pour notre alimentation ou notre agrément. Tout à l'heure, dans le micro-trottoir, il y avait le chat qui était évoqué, c'est tout à fait vrai. Le chat est originaire d'Afrique, comme nous autres, et comme la plupart des plantes qui nous nourrissent. Et puis, il y en a même certaines, on a totalement oublié qu'elles étaient exotiques parce qu'on les accepte. Par exemple, le coquelicot, qui est le symbole de la lutte contre les pesticides, que vous connaissez bien, le coquelicot. Le coquelicot est originaire, le bleuet, ce sont des plantes messicoles, c'est-à-dire qui sont arrivées avec l'agriculture en Europe, donc il y a à peu près 5-6 000 ans. Donc voilà un exemple d'espèce exotique, et personne ne songerait à la juger envahissante.
3: Mais du coup, concrètement, comment est-ce qu'on définit une espèce envahissante? C'est, on le décide comme ça? Il y a quand même un cadre réglementaire?
0: Alors justement, oui, il y a un cadre réglementaire, il y a un cadre européen, notamment toute une législation qu'on appelle DESI, qui est régulièrement réactualisée et retranscrit dans la réglementation nationale, et en fait va être jugée une espèce exotique et envahissante quand elle sera son arrivée sera donc postérieure à une certaine date. Alors c'est variable, hein, en général, ça peut être le XVIe siècle, comme ça peut être plus ancien, okay, ou plus récent, et quand cette espèce va alors causer un préjudice aux activités humaines et éventuellement aussi à la biodiversité. Mais en fait, on se rend compte que les espèces qui vont davantage marquer, on va dire, les autorités et aussi l'opinion, mmh, et aussi certains scientifiques, ça va être les espèces qui vont surtout impacter soit les activités humaines, soit les humains en direct. C'est pour ça qu'on parle beaucoup, par exemple, du frelon asiatique, mmh, qu'on devrait plutôt appeler frelon à pattes jaunes, ou le moustique-tigre qui a été évoqué dans l'ouverture, parce que le moustique-tigre, bah, il pique nous directement. Mmh. Mais en fait, ça fait des millénaires et des millénaires et des millénaires, en fait, que des espèces exotiques nous suivent. Et pour la très, très grande majorité d'entre elles, alors, quand elles arrivent dans des milieux insulaires, des petites îles, mmh, notamment des îles du Pacifique ou de l'océan Indien, là, en effet, elles peuvent totalement déstabiliser des écosystèmes. Mais ce qu'il faut savoir, c'est que dans les écosystèmes continentaux comme les autres, périodiquement, l'évolution a toujours été marquée par des arrivées de nouvelles espèces qui finissent par s'intégrer, qui peuvent en effet changer localement la donne, avoir parfois des impacts qui ponctuellement peuvent être déstabilisants, mais le milieu finit toujours par réagir quand on le laisse réagir et quand il n'est pas au préalable déstabilisé par la plus grande espèce exotique envahissante, je le rappelle, qui est donc Homo sapiens.
4: Oui, donc du coup, ça revient un peu à ce que vous disiez, mais du coup, tout cela, c'est un peu lié à notre anthropocentrisme et du coup, au placement, oui, de l'espèce humaine par rapport à notre écosystème.
0: Et oui, vous avez tout à fait raison. Et là où je pense qu'il faut être vigilant, c'est que très souvent, on va chercher des argumentations scientifiques et en effet, on peut trouver un certain nombre d'argumentations, mais comme le dit mon collègue et ami entomologiste naturaliste François Lasserre, dans ces espèces-là, en fait, on va systématiquement pointer des effets négatifs qui peuvent être réels, mais on ne voit pas, par exemple, le fait qu'ils peuvent aussi représenter un certain nombre de bénéfices, soit égoïstement pour nous autres humains, ou même pour le bénéfice. Je peux vous donner des exemples. Par exemple, les écrevisses. Oui. On parle beaucoup des écrevisses, notamment des écrevisses de Louisiane, qui en effet sont accusées de perturber les écosystèmes aquatiques. Mais en fait, les écrevisses de Louisiane, en fait, vous avez tout l'écosystème qui s'en nourrit. C'est-à-dire que quand vous avez des loutres dans le secteur, les loutres, elles mangent les écrevisses de Louisiane. J'ai même vu des renards manger des écrevisses de Louisiane. Vous avez des gros poissons qui arrivent à manger ces écrevisses. Donc, ces espèces finissent par se naturaliser. Alors, ça ne veut pas dire, comme je l'ai dit, qu'elles ne peuvent pas non plus apporter des modifications. Mais en fait, comme je le disais, plus le milieu il va être déjà déstabilisé, il va être simplifié, notamment par les interventions humaines, plus en fait ce qui va faire que ces espèces vont être, entre guillemets, efficaces, c'est qu'elles sont plastiques et opportunistes. Mmh. Et en fait, le fait d'être plastique et opportuniste, c'est pas uniquement le fait d'espèces exotiques. On peut avoir des espèces, on va dire, qui sont autochtones et puis qui peuvent se mettre à proliférer. Je vous donne un exemple. Vous connaissez par exemple les algues vertes, le phénomène des marées vertes en Bretagne. Vous savez, ces grosses espèces de salades qui ne sont pas des salades, qui se mettent à proliférer. En fait, Ulva, c'est une espèce autochtone. C'est vraiment c'est une espèce qui est autochtone. C'est juste que à cause de l'agro-industrie et des pollutions azotées, il faut se fâter du modèle agricole breton, eh bien vous avez des nutriments qui arrivent sur la côte et au printemps, quand il y a un petit peu de chaleur dans la lame d'eau qui est peu profonde, eh bien le milieu en profite et l'espèce en profite. Et là où vous avez raison quand vous parlez d'anthropocentrisme, et c'est là où moi je trouve que c'est un petit peu triste, c'est que vous avez des environnementalistes et qui, si vous voulez, parfois développent des pratiques et des thèses comme si ces espèces exotiques étaient vraiment le mal absolu et qu'il fallait les éradiquer absolument par tous les moyens. Et on voit parfois, y compris dans des réserves, des miradors qui sont mis en place et qui sont même soutenus par des protecteurs de l'environnement pour aller éliminer des espèces. Moi je me suis beaucoup intéressé à l'ibis sacré, qui est un oiseau originaire donc Moyen-Orient, Afrique du Nord, qui s'est retrouvé de manière fortuite en Bretagne et dans l'ouest de la France. Quelques scientifiques l'ont vraiment pris en grippe, quelques ornithologues l'ont vraiment pris en grippe, alors que d'autres trouvaient que c'était un oiseau qui, sur le plan esthétique et puis sur le plan de ce qu'il pouvait représenter, une espèce supplémentaire, était peut-être quelque chose à voir de manière, pourquoi pas, intéressante. Et en fait, le rapport qui a été fait contre cette espèce-là était un rapport à charge, fondé sur des anecdotes, comme quoi il serait prédateur de petits, de sternes, de certains échassiers, sans voir, une fois qu'on avait fait son étude alimentaire de manière scientifique, qui a été faite par le biologiste Loïc Marion, si on se fonde sur des connaissances scientifiques, et ben en étudiant son régime alimentaire, on a remarqué que la prédation de poussins, d'autres espèces, on va dire locales, elle était totalement anecdotique, qu'il se nourrissait beaucoup d'écrevisses de Louisiane. Tiens donc, on la retrouve, celle-là. Donc voilà, une espèce exotique qui se nourrit d'une autre. Mais c'était à un moment, c'était quasiment la majorité de son alimentation. Ouais. Et puis ce qu'on avait remarqué, c'est qu'il y avait d'autres espèces qui profitaient de sa présence, notamment une espèce qui était dite patrimoniale, la spatule blanche, qui est une espèce qui était menacée, qui était très rassurée. C'est une espèce sociale qui aime bien les mélanges d'espèces et qui était très rassurée par la présence de cet ibis-là. Et alors, ce qui est aussi cocasse à remarquer, dans ces milieux, dans ces mêmes milieux, on a vu le retour plus ou moins aidé de la grande aigrette, de l'aigrette garzette, du héron garde-bœuf, sur le même pas de temps, dont certains qui ont aussi pu être lâchés, sans que ça suscite une telle haine, une telle politique d'éradication. Et il s'agit de voir pourquoi on soutient celle-là, pourquoi on critique celle-là et pas d'autres. En ce moment, il y a deux espèces d'ibis qui sont en train de revenir en Espagne et dans le sud de la France. Il y a l'ibis chauve et l'ibis falcinelle. Et là, au contraire, on s'en réjouit. Alors que ce sont des ibis aussi, voire on les soutient et on les réintroduit. Pourquoi dans un cas on agit comme ça et pourquoi dans l'autre on décide, parce qu'on va retenir uniquement son origine africaine, parce que c'est ça en fait, on dit oui c'est une espèce qui est africaine, ce qui est en plus contestable dans la mesure où elle fait partie sur le plan biogéographique de la zone paléarctique ouest, et dans le paléarctique ouest on trouve le Maghreb, le Moyen-Orient, l'Europe.
2: Est-ce que finalement cette crainte c'est pas aussi lié au fait que des fois il y a des espèces qu'on a introduites et qui finalement... On a complètement perdu le contrôle dessus, donc je pense qu'il y a sûrement aussi une crainte de plus que du fait que ça vient d'Afrique, qu'on ne sait pas comment le milieu va réagir, comment cette espèce va s'adapter, ce qu'elle va détruire dans le milieu. Ça vient d'Afrique.
0: Là, en l'occurrence, pour le cas de l'ibis sacré, quand on voit les études de régime alimentaire, quand on voit les études aussi ce qui était dit, c'était, si vous voulez, c'était du propos à l'emporte-pièce, et on disait ouais, elle peut. On a vu des ibis sacrés sur des décharges, donc ils véhiculent des maladies. Or, tous les autopsies d'ibis sacrés retrouvés morts montraient qu'ils étaient très sains, il n'y avait aucune maladie. Mais justement, on retrouve justement la peur de l'étranger qui sent mauvais, de l'étranger qui véhicule des maladies.
2: Je pense que ça allait un peu loin je sais pas, ça me paraît un peu...
3: Ça veut dire surtout qu'il faut prendre le temps d'étudier ces nouvelles espèces, de se donner le temps de choisir et pas d'avoir quelque chose d'arbitraire.
0: Oui. Alors après, il y a vraiment des espèces qui ont posé des problèmes colossaux. Il y a le cas bien sûr des lapins en Australie. Mais les lapins sont arrêtés par les humains. Il y a le cas aussi des bovins, des bovins et des animaux domestiques en Australie, pareil. L'Australie, si vous voulez, en plus, c'est le cas archétypal parce que on est entre l'île et le continent. Mais pour vous reprendre le cas de l'Australie et pour vous montrer un petit peu le côté, on a besoin de petits émissaires. En 2019, il y a eu des incendies dramatiques. Vous en avez entendu parler. On estime qu'il y avait à peu près 1 milliard de faune sauvage qui ont été éliminés. Première mesure qui a été prise, ça a été d'éliminer 1 million de dromadaires. parce qu'en fait, les dromadaires sont arrivés au 19e siècle, ils ont permis, ils ont aidé les humains à coloniser toute la zone. On était bien contents de les trouver, ces dromadaires, quand il s'agit de coloniser l'île australienne. Et puis, beaucoup d'animaux sont retournés à la vie sauvage et vu que ce sont des animaux adaptés au désert, ils se sont multipliés. Et donc, quand il y a eu ces inondations, enfin pas ces inondations, excusez-moi, cette sécheresse, on a accusé le dromadaire de consommer toute l'eau. Et alors qu'en fait, une des raisons pour lesquelles il y avait cette sécheresse, c'était bien sûr le changement climatique, mais pas seulement, c'est l'agro-industrie australienne qui a mis en place un système d'accaparement d'eau, qui réservait cette eau à une agriculture extrêmement gourmande, d'ailleurs au détriment des plus petits agriculteurs et éleveurs australiens. Et si vous voulez, ça empêchait de se poser les bonnes questions, mais dès qu'on a une espèce qu'on va juger entre guillemets exotique, alors là, on va y trouver tous les mots.
1: J'enchaîne du coup sur une autre question qui est quand même importante, vous en avez parlé très rapidement, c'est à propos du changement climatique, donc vous en parlez dans votre livre de la géographie des animaux. Est-ce que ce changement climatique il joue un rôle là-dedans? Est-ce qu'on va avoir par exemple plus d'espèces exotiques prochainement qui peuvent potentiellement arriver chez nous? On pense par exemple au moustique tigre, mais...
0: Oui, mais en fait, le moustique tigre, comment il est arrivé? C'est pas le changement climatique qui l'a emmené, le moustique tigre.
1: Ouais.
0: Le moustique tigre, il est arrivé dans des pneus.
2: Oui.
0: Donc
2: oui,
0: il est arrivé dans des pneus.
2: Mais oui.
3: Est-ce qu'il pourrait y avoir plus de déplacements, on va dire volontaires, quoi, justement?
0: Alors justement, je vais vous en parler de ça parce que en effet, il y a un peu de ça. Mais le facteur premier, justement, qui met en contact des espèces exotiques dans des milieux, on va dire, qui leur sont étrangers, c'est le facteur humain, c'est la mondialisation.
2: Oui,
0: c'est,
2: du coup, c'est avec ça, le changement climatique, ils seront peut-être plus à même aussi de s'adapter,
0: alors,
2: de survivre.
0: Oui, alors là, en effet, c'est-à-dire qu'il y a le déplacement, mais qui est d'abord un déplacement, et c'est important de le dire, lié à un déplacement humain dans les circuits de la mondialisation. Ouais. Et en effet, localement, le changement climatique est le facteur qui peut déterminer. Parce qu'en fait, si vous voulez... La très très grande, l'écrasante majorité des espèces exotiques qui arrivent ne survivent pas. Hein, la très grande majorité, quand ils sont dans des milieux qui ne sont pas les leurs, la très très grande, l'écrasante majorité ne survit pas. Il y en a une minorité qui va réussir à s'adapter. Mmh. Et dans cette minorité, il y a une très grande majorité qui va réussir à s'adapter sans que ça cause de préjudice ni aux activités humaines, ni au milieu. Mmh. Et puis, en effet, il y a certaines espèces qu'on va remarquer, soit parce qu'elles causent de gros préjudices aux humains, ou soit parce qu'en effet, elles peuvent aussi avoir un effet sur l'écosystème. Et souvent, c'est les deux. En revanche, on peut en effet avoir des espèces qui peuvent arriver, qui peuvent changer leur aire de répartition avec le changement climatique. Mmh. Et ça, on le voit bien notamment dans les zones subarctiques, par exemple. Okay. Je peux vous donner deux exemples. Mmh. Le grand cormoran. Le grand cormoran qu'on trouve ici dans le climat, qui avait beaucoup régressé et puis qui a beaucoup recolonisé ces 30 dernières années toute l'Europe de l'Ouest, et là maintenant est en train d'arriver dans des zones nordiques et notamment arriver dans des zones comme le Groenland par exemple où l'espèce n'était pas présente. C'est une espèce qui est extrêmement efficace et qui se développe beaucoup et qui elle profite du changement climatique, alors qu'il y a une espèce locale qui s'appelle une espèce de petit pingouin qui est le mergule nain, qui est un oiseau localement qui a une pêche moins efficace et qui elle est davantage sensible à l'écosystème, c'est-à-dire qu'elle est liée à des poissons qui se nourrissent de zooplancton, donc il y a un équilibre écologique plus délicat. Ça ne veut pas dire que le grand cormoran va nuire au mergule nain, mais ça veut dire que le grand cormoran, lui, peut continuer à s'étendre alors que le mergule nain risque de se réduire. On a vu aussi le cas du renard. Hein, on est dans les zones arctiques, vous avez le renard polaire et vous avez le renard qu'on connaît, le renard roux, qui est plus grand, plus lourd, qui lui est en train d'aller beaucoup plus au nord et qui peut être amené à occuper les terriers de ces espèces-là. Alors, et à les supplanter. Alors maintenant, reste à voir comment va se redéfinir les équilibres. Localement, on a pu constater des effets, mais ça, c'est des choses à observer sur le moyen et long terme.
1: Ok. Eh bien, merci. On va faire une petite pause musicale avec une chanson que vous avez choisie. Donc, c'est Marvin Gaye. Merci, merci, pardon. Donc, on l'écoute tout de suite.

0: On croyait que vous avez perdu.
1: J'écoutais la musique.
0: Donc, merci pour ce choix. Est-ce que, en un mot, il y a une raison à ce choix particulier ?
1: Ah bah, c'est du bon son, non ? Vous trouvez pas ?
0: D'accord, oui.
1: Non, c'est Marvin Gaye. Bah, écoutez, je trouvais cette chanson intéressante parce que on est dans les années 70, je crois, quand ce morceau a été créé. Et c'est clairement un morceau à portée environnementale et écologique. Tout ça pour dire que tous les questionnements qu'on se pose maintenant, et puis je rebondis sur le coup de gueule là, de votre collègue là, oui. Sur les 3-4% d'observateurs environnement, ça fait 60 ans que les constats sont faits quoi. Donc ça fait 60 ans. Alors c'est vrai que en ce moment on met le focus sur le changement climatique beaucoup. Bon, on me dirait c'est déjà ça, mais s'il y avait que ça, on voit les questions d'érosion de la biodiversité, destruction des milieux, changement de l'usage des sols, modification du cycle de l'eau et de l'azote. C'est un mix de toutes ces choses-là, en effet. Et c'est pour ça que je trouvais cette chanson tout à fait pertinente.
0: Tout à fait.
2: Si on aborde un peu le côté perception, et on s'en est rendu compte un peu avec le micro-trottoir qui était assez intéressant, est-ce qu'on a un biais de perception vis-à-vis de certaines espèces ? Là, on avait beaucoup le rat, le moustique, le reptile aussi. On sait qu'il y a la grenouille, il y a certaines espèces de tortues. Pourquoi il y a un peu ce biais de perception ?
1: Il y a des facteurs culturels qui sont à prendre en compte. Vous voyez, par exemple, vous entendez tout à l'heure dans votre micro-trottoir sur le rat, et en disant, voilà, ça diffuse des maladies, etc. Alors, et ça, c'est lié, je pense, à notre mémoire historique de la peste, si vous voulez. Et en plus, c'est même pas les mêmes rats, puisqu'en fait, le rat qui diffusait la peste, c'était le rat noir, qui en effet, était aussi originaire d'Asie, mais ce rat noir, en fait, est en régression maintenant. Okay. Il a été supplanté par un autre rat, les rats qu'on voit dans les égouts ou même à l'extérieur, souvent, parce que c'est une espèce qui est très, très, très ubiquiste, c'est-à-dire très adaptable, c'est le rat surmulot. C'est ce rat surmulot, et lui, à l'heure actuelle, il diffuse pas de maladie. Okay. Alors, je sais qu'il y a une maladie qu'on trouve dans l'urine des rongeurs, mais on le trouve aussi chez la souris, etc. Mm. C'est très, très anecdotique. Donc, on est vraiment dans les perceptions. Et pour vous donner même des l'élément de perception, tout à l'heure, justement, je disais que parfois, en grattant bien, on a en fait une peur de l'étranger qui est derrière ça. Moi, dans les années 2000, j'étudiais la réintroduction de l'ours dans les Pyrénées. Et en fait, il est vrai que la souche qui a été choisie, c'est la même espèce, mais c'est l'ours, slovène, mais c'est l'ours brun. J'ai étudié la propagande, si vous voulez, des opposants à l'ours. Et en fait, ils en venaient à idéaliser la souche pyrénéenne. Parler de la dernière femelle, cannelle, plus petite, robe plus claire, exclusivement végétarienne. Par opposition à Néré, qui lui venait d'arriver, qui était d'origine slovène. Alors, je vous dis quasiment texto, plus grand, plus gros, plus sombre, exclusivement carnivore.
0: Ouais,
1: vous voyez ce qui est faux en plus, enfin les ours sont les deux omnivores, c'est-à-dire à 80% ils peuvent manger à la fois des végétaux et puis ils ont 20-30% en fonction des contextes d'aliments carnés quoi. Donc vous voyez comment les perceptions, les représentations sont à prendre en compte aussi.
0: Et du coup, cette perception négative, est-elle figée ? Ou est-ce qu'avec le temps, ces espèces peuvent finir par être acceptées par nous humains et par leur écosystème et trouver leur place, justement ?
1: Ah oui. Rien n'est figé. Au Moyen-Âge, on pourchassait les chats, autre espèce qui nous a suivis, et puis le chat maintenant, il y a des gens disent qu'ils vivent chez leur chat. Vous connaissez cette
0: on en a autour de la table.
1: Voilà, exactement. Donc on a ça, mais cela dit, vous avez certains naturalistes qui vous disent attention avec votre chat là qui nous bouffe les oiseaux, les lézards, les musaraignes, etc. Donc aussi, et c'est toujours partout, c'est comme avec le loup, par exemple. Le loup, en effet, on a un bel exemple de changement de représentation, vu de loin, j'ai envie de dire, c'est-à-dire que c'était l'espèce unanimement nuisible. Les services de l'État ont très tôt mis des primes pour l'éradication, d'ailleurs tellement efficace qu'on a réussi à l'éradiquer en France dans les années 40. Et puis, à partir des années 70, avec la mouvance écologiste, changement d'image, amélioration de l'image, changement de statut d'espèce protégée dans différents pays, puis au niveau européen au début des années 90. Mais c'est pas parce que l'espèce, on va la retrouver dans les romans, dans les livres pour enfants, au niveau de sa législation, elle est protégée, même si en ce moment il y a une remise en cause au niveau européen, mais ça c'est un autre débat. Ça n'empêche pas que pour certains, elle reste encore une espèce nuisible, c'est-à-dire que on a, si vous voulez, les points de vue généraux, puis après on a en fonction des catégories, voilà, des intérêts des uns et des autres. Et puis voilà, on est un collectif avec chacun nos cultures, nos perceptions en fonction des milieux et de nos activités. Vous voyez, pour les apiculteurs, le frelon asiatique, le frelon à patte jaune, c'est vraiment une plaie. Pour en tout cas les syndicats nationaux, pour pas tous, certains disent c'est un des éléments qui nous tombe dessus, mais beaucoup vous disent, mais en fait, nous, notre gros problème, c'est surtout l'usage massif des pesticides, et qu'une une ruche en très bonne santé, elle fera toujours mieux face à des frelons à pattes jaunes, frelons dits asiatiques, qu'une ruche qui est affaiblie, en sachant que on a passé notre temps ces dernières décennies à affaiblir les ruches pour les rendre plus dociles, plus productives.
3: Mais et en même temps, c'est aussi rendu plus sensible. Des problématiques déjà auxquelles ils ont à faire face.
1: Exactement. Exactement.
3: Et du coup, alors, ces espèces envahissantes, est-ce qu'elles peuvent aussi apporter des changements positifs en nous poussant, par exemple, à chercher des solutions, à réfléchir à notre gestion de l'écosystème ?
1: Oui. Alors, vous pouvez même avoir des espèces... Des espèces exotiques qui vont se mettre à constituer une nourriture pour d'autres. On a le cas, un naturaliste avec qui j'étais en train d'échanger me disait, alors je ne sais plus, c'était dans une grande zone humide qui était une réserve naturelle, où en fait ils avaient fait une corrélation entre la présence des ragondins et des petits ragondins et l'expansion du busard des roseaux. Ils avaient remarqué que le busard des roseaux chassait, alors les jeunes ragondins, pas les vieux,
3: ils chassaient beaucoup. C'est gros un ragondin quand même.
1: Oui, non, ils chassaient les jeunes ragondins. D'accord. Qui rentraient pleinement dans leur régime alimentaire, les renards du coin aussi. Donc vous avez comme ça, en fait, elles se mettent à rentrer dans l'écosystème, alors elles peuvent être parfois elles-mêmes prédatrices, en effet, mais elles sont potentiellement aussi des proies. Et donc, en étant des proies, elles peuvent représenter un intérêt. Il y a un documentaire sur Arte là, qui est passé justement en lien avec l'arrivée de c'était un crustacé, je ne sais plus l'espèce précise, d'un crustacé sur les rivages de la mer du Nord, et où en fait tout l'écosystème, alors elle avait en effet modifié un certain nombre de choses, mais il y avait toute une série, tout un cortège d'espèces qui étaient venues pour s'en nourrir. Alors ce qui est très drôle, c'est que vous voyez là, je viens de prendre l'exemple d'une huître, mais en fait est-ce que les gens là, ça va être dans les périodes des fêtes là, mais est-ce que les gens savent que la plupart des huîtres qu'ils mangent, elles sont japonaises en fait? C'est-à-dire que les huîtres là, les huîtres Marinoléro, les huîtres Bretagne, etc. On va vous sortir le côté les huîtres, c'est des huîtres japonaises en fait.
0: Ouais, c'est vrai, toujours local, mais c'est des perceptions.
1: Exactement. Et l'autre, une autre huître qui est beaucoup utilisée, qui a subi. Pourquoi on a pris l'huître japonaise? C'est parce qu'elle supplantait une huître qui était l'huître dite portugaise, qui en fait est elle-même originaire d'Asie, qui a été supplantée par des maladies, et puis qui elle-même a supplanté les huîtres locales, notamment l'huître atlantique, une huître plate, je crois, qui elle était l'huître autochtone, si vous voulez, qui a été décimée par la surpêche et par des maladies à partir du moment où on a fait des élevages trop concentrés. Vous voyez ?
0: Donc oui, ça pose un peu cette question de notre adaptation à nous en tant qu'humains dans tout ça.
1: Oui.
0: Et aussi, du coup, ces changements-là, vous avez expliqué, donné des exemples sur des adaptations, on va dire, entre espèces. Oui. Mais du coup, nous, en tant qu'humains, comment on s'adapte ou est-ce qu'on y arrive ?
1: Oui, alors souvent, bah, ça nous questionne, nous en tant qu'humains. Si je considère là à l'heure actuelle le loup comme une espèce envahissante, par exemple, eh bien, le loup, partout où il est en train de faire son retour, questionne nos pratiques et questionne notre rapport à l'agriculture et à l'élevage et au modèle que l'on souhaite. Puisque pour pouvoir mettre en place une coexistence, une cohabitation durable avec cette espèce-là, eh bien, en fait, déjà, il faut réintroduire des humains. Déjà, il faut arrêter avec une agriculture qui est déshumanisante, c'est-à-dire qui aliène les paysans, les producteurs, et puis aussi qui leur fait faire une charge de travail sur un très faible nombre de personnes. Parfois, vous avez une seule personne dans la ferme. Donc déjà, ça invite au fait que bah, plus on va avoir cette présence humaine, plus on pourra accepter cette présence. Et en plus, l'activité va elle-même être améliorée, puisque si je prends le cas de l'élevage, par exemple, plus vous mettez de bergers ou d'être berger, plus le soin apporté aux bêtes va être aux animaux domestiques va être de qualité. Et puis ça oblige aussi à repenser notre modèle agricole, c'est-à-dire est-ce qu'on doit toujours continuer avec des monocultures, des monoélevages monospécifiques qui subissent les mêmes maladies avec on utilise les mêmes produits phytopharmaceutiques ou phytosanitaires, plutôt que d'essayer de redimensionner les productions, faire des productions non seulement à taille humaine, mais également diversifiées, en apportant de la diversification qui va apporter de la biodiversité sauvage et domestique, et en même temps en faisant des alliances, et notamment parmi les alliances possibles pour la coexistence et la cohabitation avec le loup, c'est des alliances avec les chiens de protection, qui par eux-mêmes peuvent en effet poser des problèmes pour le voisinage, même pour la faune sauvage, c'est très clair, mais quand ils sont bien placés, et si on fait les choses de la manière la plus rigoureuse possible, on peut limiter cela. Ça peut être aussi des alliances avec d'autres espèces, les ânes par exemple, qui peuvent aussi apporter un appoint de présence et d'alerte. C'est aussi une alliance aussi avec les animaux qu'on élève, c'est-à-dire choisir des races et des variétés plus rustiques, plus adaptées. En fait, ces interactions avec ce sauvage, entre guillemets, qui peut nous déranger, avec ces espèces que l'on juge envahissantes, eh ben, ça nous oblige à nous questionner nous-mêmes et à questionner notre propre place, où quand même vous noterez que l'espèce humaine a quand même fait preuve d'un certain manque de modestie dans son implantation et dans son empreinte dans le milieu et dans l'environnement.
0: Eh bien, écoutez, on arrive en tout cas à la fin de cette interview. Merci beaucoup d'avoir répondu à nos questions.
1: Merci à vous.
0: C'était passionnant. Et puis, à très bientôt.
1: Eh bien, au plaisir. À bientôt.
2: Merci.
3: Au revoir.
0: Merci, au revoir.
1: Merci, au revoir.
0: Et donc, on continue cette émission avec une petite pause musicale. Ce sera les Pow Wow avec Le Lion est mort ce soir.

0: Et donc, on passe tout de suite au projet de la Fondation cette semaine qui nous seront présentés par Louise, qui va nous parler du projet RT2E 2019, Milk and Pop.
1: 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La Fondation finance tous les ans des projets de recherche dans le domaine de la santé et de l'environnement, en réponse à un appel à projets qu'on construit tous les ans avec notre conseil scientifique. Aujourd'hui, on va vous parler d'un projet de santé humaine, financé entre 2020 et 2022, sur les effets de polluants sur le lait maternel et le nouveau-né. C'est le projet Milk and Pop. Mais tout d'abord, un peu de contexte. Les polluants dont on parle ici sont des polluants organiques persistants, que l'on appelle POP. Ce sont des substances persistantes, bioaccumulables, toxiques et mobiles, comme la dioxine ou certains pesticides, par exemple. Revenons au projet Milk and Pop. De nombreuses études ont associé une exposition au POP à la prématurité, des allergies ou encore des pathologies associées à une dysbiose intestinale. L'objectif des chercheurs dans ce projet était d'analyser l'impact d'une exposition au POP pendant la grossesse sur la composition du lait maternel au cours du mois qui suit l'accouchement, mais aussi l'effet sur le nouveau-né, que ce soit sur l'établissement de son microbiote au cours du premier mois de sa vie ou encore sa croissance et sa santé au cours des deux premières années de sa vie. Pour cela, 80 couples mère-enfant vivant en Picardie ont été inclus dans l'étude. Des échantillons de lait maternel et de sel de bébé ont été recueillis. Les résultats ont montré qu'il y avait des POP chez 34% des nouveau-nés. Les POP les plus retrouvés sont des carbamates et des organochlorés, c'est-à-dire des pesticides. L'établissement du microbiote intestinal du nouveau-né, fortement influencé par le terme de naissance, a été étudié au regard notamment de la présence ou non de POP dans les selles. Si la composition du lait maternel influence l'établissement de certaines bactéries, le lien entre exposition au POP et la richesse du microbiote est observé 15 jours après la naissance. En résumé, ces travaux suggèrent donc un lien entre exposition au POP, composition du lait maternel et établissement du microbiote chez le nouveau-né.
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3: La curiosité du jour est en lien avec un événement qui a lieu en décembre, mais non, ce n'est pas Noël. C'est un événement qui a lieu tous les ans le 5 décembre depuis 2014, j'ai nommé la Journée mondiale du sol. Bref, je n'ai pas d'autre choix que de vous parler de sol. Mais en soi, ce n'est pas vraiment une corvée, plutôt une bonne excuse parce qu'il y a tellement de choses à dire sur le sol. Parce que non, le sol, c'est pas vraiment juste un truc inerte dans lequel, sur lequel on marche et où il ne se passe rien sauf des duels de vers de terre de temps en temps. Non, le sol, c'est la vie. Il ne faut pas oublier qu'il est la source de 95% de notre nourriture et que plus de 2/3 de la biodiversité se trouve dans le sol. Et pourtant, plus d'un tiers des sols sont dégradés chaque année, soit 12 millions d'hectares de sols agricoles. Si, comme moi, vous ne voyez pas trop ce que ça fait un hectare et encore moins 12 millions d'hectares, c'est environ 1/5 de la surface de la France. Ça fait beaucoup quand même. Mais assez parlé de chiffres, c'est pas ça dont je voulais vous parler. Vous savez peut-être déjà, mais dans une cuillère de sol, on peut avoir jusqu'à 1 milliard de bactéries. C'est des bactéries du sol dont nous allons parler aujourd'hui, donc. Enfin, de quelques-unes d'entre elles. Alors évidemment, quand on pense bactéries, on pense maladies. Et effectivement, dans le sol, on a des bactéries pas très sympas, comme Clostridium tetani, responsable de du tétanos, Clostridium botulinum, qui produit la toxine botulique, je vais y arriver, à l'origine du botulisme, mais aussi du botox, ou encore Mycobacterium tuberculosis, à l'origine de la tuberculose. Bref, pas vraiment du beau monde, mais plutôt des bactéries qu'on préférerait éviter et qui ne donnent pas trop envie d'aller gratouiller la terre ou sauter dans une flaque de boue. Mais heureusement, parmi le milliard de bactéries que contient notre cuillère de sol, toutes ne nous veulent pas du mal. Déjà, il ne faut pas oublier que plus de 80% des antibiotiques qu'on utilise aujourd'hui proviennent des bactéries vivant dans le sol. Mais outre cela, il se pourrait même que le bonheur soit effectivement dans le pré, ou plus précisément dans le sol du pré. En effet, une bactérie présente dans le sol, qui s'appelle Mycobacterium vaccae, la version angélique de sa cousine Mycobacterium tuberculosis, pourrait nous rendre heureux. Alors la clé de notre bonheur se trouve-t-elle dans le sol? C'est ce que nous disent les résultats de certaines recherches. En effet, des expériences sur les souris ont montré que l'administration de Mycobacterium vaccae entraînait l'activation du système immunitaire, associée à une augmentation de la production de sérotonine, aussi appelée l'hormone du bonheur. Cette hormone est notamment impliquée dans la régulation de l'humeur, de l'anxiété ou encore l'apprentissage, la motivation, la prise de décision. En gros, elle fonctionne comme un antidépresseur naturel. Alors évidemment, nous ne sommes pas des souris, mais c'est toujours un bon modèle en biologie. Et des études menées sur les humains tentent à montrer que cette bactérie a aussi un effet sur nous. Par exemple, elle a été injectée à des patients atteints de cancer du poumon. Alors certes, ça ne les a pas soignés, mais ça leur a apporté une sensation de bien-être et une augmentation de la vitalité. Or, on le sait, la santé mentale joue un rôle non négligeable dans la rémission. Pour les phobiques des piqûres, rassurez-vous, il n'est pas nécessaire de s'injecter du sol, ni même de manger des cuillères de sol pour ressentir les effets bénéfiques de cette bactérie. Dans une autre étude, des chercheurs ont regardé l'effet d'une activité simple, qu'on appellera le tripatouillage de sol, sur la physiologie et sur le système nerveux autonome, qui est celui qui régule tous les processus physiologiques qu'on ne contrôle pas, tels que le rythme cardiaque, la pression sanguine, la respiration, etc. D'un côté, certains cobayes ont tripatouillé pendant 5 minutes un sol stérile et d'autres un sol avec Mycobacterium vaccae. Immédiatement, les chercheurs ont vu que les participants tripatouillant le sol avec Mycobacterium vaccae avaient un rythme cardiaque plus lent et plus de sérotonine dans le sang. Comment ça fonctionne? On ne sait pas exactement, mais des chercheurs qui travaillent dessus depuis un moment privilégient l'hypothèse de l'hygiène. La vie moderne et ses mesures sanitaires, la surutilisation d'antibiotiques et le changement de régime alimentaire ont réduit notre exposition aux bactéries anti-inflammatoires et modulatrices de l'immunité qui sont naturellement présentes dans l'environnement. En réintroduisant ces vieux amis, quelqu'un qui est porteur de maladies inflammatoires, ce qui inclut des désordres psychiatriques tels que la dépression, pourrait être apaisé. Alors ne soyez pas comme Michel Delpech, que ça gênait de marcher dans la boue, et n'ayez pas peur de vous salir. Sortez vous exposer au sol. Sans aller jusqu'à vous rouler dans la boue, marchez, courez, sautez, faites la sieste dans un pré, une forêt, un parc, ou allez tripatouiller la terre de votre jardin, si vous avez la chance d'en avoir un.
4: Vous reprendrez bien un peu de science ?
0: Merci Marie-Cécile, et donc tripatouillons du sol.
5: Alors, tout seul est dans notre jardin. Hein. Ouais.
0: Et donc, on passe aux actualités de la Fondation.
5: Alors, ça va être assez court aujourd'hui. Le mois prochain, ne manquez surtout pas la conférence grand public qui aura lieu le mercredi 18 décembre. Nous allons mettre un peu de chaleur en ce début d'hiver en parlant de crème solaire, l'impact de certains de leurs ingrédients sur les écosystèmes marins, avec Maëva Giraudot et Emeline Houël qui vont nous aider à les décrypter. Ce sera donc le 18 décembre à la médiathèque La Tour-Maubourg. Et pensez à vous inscrire sur le site de la Fondation.
0: Et il nous reste donc à vous souhaiter un bon mois de décembre et de très belles fêtes de fin d'année, un petit peu en avance. On vous retrouve tout début janvier pour une nouvelle émission de la parenthèse scientifique. Et d'ici là, merci de votre écoute et on vous dit à très bientôt.
3: À bientôt.
5: Au revoir, à bientôt. Oh, regardez.
0: C'est pas la Fondation Evertea ?
6: Ah ça, c'est encore de ce que du bocal.
7: Mais qu'est-ce qu'ils font ?
8: Je crois qu'ils vont nous régaler avec un peu de science.

Poursuivons donc avec des groupes trad polyphoniques, et après les mécanos dans la précédente émission, c'est cette fois avec un trio de chanteuses que nous allons passer cette heure d'émission. Clume, le nom de leur groupe, a acquis ces dernières années une certaine notoriété dans l'univers des bals folk, car elles chantent pour faire danser, mais pas que. Et ce, sans autre accompagnement que leurs pieds, leurs mains et quelques percussions.

0: bientôt 3.
1: Eh bien, moi, je suis Lucille Guérimand, je chante dans Clume depuis le début. Et je suis, par ailleurs, chanteuse dans d'autres groupes et chef de chœur.
2: Moi, je suis Anouk Alarcon, je suis chanteuse depuis 3 ans, je suis chanteuse professionnelle depuis 3 ans avec Clume. J'ai un autre sextet qui s'appelle Soum, sur du chant polyphonique. Je suis pas musicienne à la base, et donc je me suis construite plutôt sur des projets, sur des... un parcours de gestion de projet, communication, etc. Et aujourd'hui, je suis aussi administratrice de production.
3: Et moi, je suis Jessie Raget, et j'ai commencé la musique avec l'accordéon chromatique, donc que j'ai appris depuis toute petite. Et au cours de mes études, j'ai fait la licence de musicologie, un DU de musicothérapie, donc la musique a toujours été très présente. J'ai monté plusieurs groupes de chants polyphoniques, et aujourd'hui, effectivement, je fais partie de Clume depuis le départ, et puis je fais partie aussi du groupe Forofa, qui fait de la musique brésilienne. Et par ailleurs, je fais aussi de la création pour le très jeune public, des spectacles pour le très jeune public avec une compagnie qui s'appelle Les Petites Monotes. Et puis j'ai des projets de territoire autour des fêtes calendaires qui me tiennent beaucoup à cœur aussi, autour de la fête du mai. Les chants traditionnels du mai, aller chanter aux portes des maisons pour fêter l'arrivée du printemps. Et puis la fête des morts aussi, qui est un gros projet de territoire. Voilà.
4: Très bien. Bon, alors racontez-nous un peu ça. L'histoire de la genèse de Clume.
5: Donc Clume, ça a démarré en 2019. On s'est rencontrés, Justine, Jessie et Lucille. On s'est rencontrés autour de rencontres entre chorales. On faisait chacune partie de petits groupes qui chantaient sur nos territoires respectifs. Saint-Étienne, Haute-Loire, Mont-du-Lyonnais. Et Jessie m'avait appelé quelques mois plus tard en disant « voilà, j'aimerais bien monter un groupe ». Et c'était lancé, Clume était lancé, donc avec 3 chanteuses. Et avec l'envie de faire danser en bal sur des polyphonies. Le répertoire a commencé avec un peu des chants qu'on avait dans nos bagages. Des chants en trad qu'on chantait en bœuf après les bals et qu'on avait envie d'arranger. Et puis, des compos et des arrangements avec Jessie, plutôt son bagage de chanteuse de polyphonie dans d'autres groupes. Donc, Lucille, plutôt avec des influences un peu différentes de musique classique, contemporaine. Et puis aussi des chants trad à danser, des chants populaires, parce qu'à ce moment-là, je me formais notamment avec Emmanuel Pénoux. Et en 2022, Anouk arrive, remplace Justine. Et à ce moment-là, le groupe se professionnalise. Voilà, pour la création de ce trio Clume. On a été beaucoup accompagnés pour apprendre à chanter, pour apprendre à faire des percussions, pour avoir plus d'outils pour chanter ensemble. Qu'est-ce qui se joue quand on chante ensemble, dans l'harmonie, dans les timbres? Comment ça fonctionne, le travail du son, de la sonorisation? Clume, ça a été vraiment un groupe qui a été... parallèle à notre professionnalisation à chacune. Et dans l'autre sens, nous, on a apporté aussi ce qu'on connaissait, ce qui nous motivait à ces époques-là. Et la dernière

0: chose importante dans le parcours de Clume, on est aujourd'hui quatre. Il y a Camille Provent qui tourne avec nous, qui est notre sonorisatrice, notre technicienne son. On l'a rencontrée fin 2023 et on travaille avec elle depuis un peu plus d'un an maintenant. Voilà, donc on dit qu'on est quatre maintenant.
1: Et là, justement, pour illustrer ce que vous faites, quel premier titre vous avez envie de nous proposer?
2: Il y aurait L'Espère.

L'Espère, c'est une composition texte et musique. L'homme peut partir de textes de poètes, de chanterades ou de textes qu'on écrit nous-mêmes. Et ça fait partie, l'Espère, d'un des premiers textes que l'on a écrit nous. Ce chant, si on traduit, il est très court. Il parle un peu de l'état de notre planète. Son sang inonde, son souffle court, ses pleurs fracassent et sa peau brûle. Un chant quand même à un petit refrain autour de l'espoir que les oiseaux à chaque printemps reviennent et nous chantent un avenir radieux, en tout cas nous donne de l'espoir. Et c'est un chant qui se danse en rondo en chaîne et qui est un des derniers chants qu'on a écrit sur le répertoire qu'on a actuellement.

0: tu parles effectivement que différentes manières de procéder. Comment vous avez fait le choix un peu de votre démarche de création?
1: Clume, c'est un trio vocal et percussif avec la volonté quand même de partir des chants traditionnels et de jouer avec les mots, parce que c'est pas de la polyphonie, je dirais, classique, dans le sens où il y a des jeux avec les mots, il y a des jeux avec le rythme, des voix qui s'entremêlent assez fort, et un propos politique qui est là depuis toujours, c'est-à-dire pouvoir parler, donc comme dans l'espère, de nos révoltes, de nos espaces d'espoir et de désespoir, d'amour, et en tout cas de pouvoir parler de notre quotidien. Donc on réécrit aussi des chants quand il y a des chants traditionnels qui nous intéressaient, mais qui racontaient pas tout à fait ce qu'on avait envie. En tout cas, Clume a quand même le Clume est politique, comme beaucoup de choses, mais en tout cas, tout est politique et Clume a envie d'en faire quelque chose d'important aussi. On le retrace sur scène. On trouve toujours un temps pour le transmettre à notre public et on pense que c'est important d'avoir des espaces de fête qui sont aussi des espaces d'union autour de ces sujets-là qui nous prennent aux tripes tous les jours. On compose donc à partir de la danse, donc on choisit les danses sur lesquelles on veut faire danser, puis on compose à partir de ces contraintes-là, qui sont en fait des contraintes assez positives, mais ça structure bien nos espaces de composition, d'arrangement. On s'amuse quand même avec ces codes-là, et puis voilà, on tient en tout cas à ce que ce soit dansable et que comme avec des instruments, on puisse écouter ce que fait Clume et se dire ce que c'est comme danse, juste à l'écoute. Il y a la volonté de faire danser à la voix, et c'est pas nouveau du tout, mais en tout cas, on est peu aujourd'hui à faire en faisant que de la voix et des percussions. On aime que investir le baltrad et faire partie de ce monde-là. On aime faire danser, ça reste une grosse partie de nos dates. Mais par contre, on se cantonne pas du tout au bal. On fait des concerts acoustiques. Ça plaît beaucoup au public de chapelle et église, avec une polyphonie qui est un peu complexe et des sons et des harmonies trad. C'est pas de la musique classique, c'est pas de la polyphonie classique. Et nous, on aime amener aussi cette dimension trad dans des endroits qui sont pas habitués à les recevoir, avec un public qui est pas habitué à écouter du trad. Donc on fait aussi des concerts sonorisés dans des salles un peu plus grandes, dans des cinémas, dans des fêtes de village. Parce que l'envie, c'est de créer des espaces de fête avant tout.

0: des chants qui a été écrit à partir d'un poème de Flora Souchier dans le cadre de la création du spectacle où on avait chacune choisi un poème et on composait dans le cadre. On avait jusqu'à 4 jours pour faire cette forme-là. Et du coup, on s'était donné l'objectif d'écrire des mélodies qui groovent, des mélodies qui soient dansables à partir des poèmes de Flora. Et du coup, la mélodie avait été écrite pour ce spectacle. Et petit à petit, on a senti qu'elle marchait vraiment, que ça faisait partie de ces mélodies qui pouvaient devenir trad, dans le sens où peut-être qu'un jour, on ne saura plus qui c'est qui l'a écrit et qu'elle circulera en bal et que les gens danseront dessus sans savoir que c'est un poème de Flora et un chant de Clume. Et ça nous réjouit de savoir que cette musique, elle est reprise par des fanfares, par des chorales. Et que voilà, peut-être un jour, on ne saura plus qui l'a écrit et ce sera vraiment un chant trad.
1: Vous chantez en français, en occitan, le choix de ces deux langues ?
2: Eh bien, le choix de ces deux langues. L'occitan, c'est une langue qui est beaucoup utilisée dans les bals, dans laquelle on a pas mal baigné à l'origine avec Lucille. Moi, j'ai vécu plusieurs années du côté de Montpellier avec des gens qui... Enfin, j'étais proche de gens qui étaient dans des calandrettes, qui ont baigné vraiment toute leur enfance dans ce milieu-là, dans cette langue-là, et qui l'utilisaient vraiment au quotidien. Et ça a été vraiment comme une révélation de pouvoir s'exprimer avec une langue hors des institutions, cette langue qui était vraiment parlée entre copains, qui était parlée pour faire la fête, pour le bal éthi, le bal sauvage, quoi, de Montpellier. Et c'est vraiment cette langue de proximité et à la fois cette langue, ouais, hors institution, qui vient un peu parler de ce français, ou en tout cas de ce pouvoir un peu institutionnel qui écrase toutes les singularités, tous les particularismes, et du coup on vient revendiquer plus la diversité des modes de pensée, la diversité des modes d'expression. On n'est pas locutrice au quotidien, c'est plus un outil pour parler de tout ça, quoi. Promouvoir la diversité et puis un peu de français pour d'accessibilité à certains endroits, pour rendre accessible aussi certains textes. Et puis c'est une langue aussi qui offre des belles choses sur le jeu des mots, le jeu des sonorités. Et puis, je pense que c'est principalement ces raisons.

0: Si on revient un petit peu en arrière sur vos sources d'inspiration, parce que vous avez commencé à en parler, c'est peut-être l'occasion de présenter quelques titres des artistes ou des groupes qui font un peu référence pour vous, un peu ou beaucoup.
1: Parce qu'il sort en premier quand on évoque nos influences et les autres groupes de chants à danser. Donc Koukagne, Cause des Lanla, ou les groupes qui ont plutôt fait des formats concerts comme Louise. Donc on avait mis trois morceaux de ces groupes-là.
0: Alors lesquels?
2: Alors des titres, ouais. Koukagne, on a sélectionné ce chant que on reprend nous également. Anoit Tukeram, c'est un chant qu'on a repris nous aussi, mais qu'on a réarrangé, enfin qu'on a réécrit les paroles en fait. On fait régulièrement ça dans Clume, mais il se trouve que Koukagne a aussi cette dimension là de reprendre des textes trad et de les arranger pour que ça sonne, enfin en tout cas pour que ce soit plus contemporain, quoi, des textes qui parlent d'aujourd'hui. C'est un texte qui dit à la base que la mariée se fait toucher toutes les parties de son corps par les invités au mariage. Et on a repris un format d'ailleurs qu'une chorale avait écrit à Saint-Étienne, qui dit que la mariée se touche toute seule toutes les parties de son corps.

Mais c'est vrai que c'est un groupe qui a beaucoup influencé plein de groupes polyphoniques, qui a été très marquant. Elles ont quelque chose à la fois dans l'écriture du chant, mais aussi dans l'écriture des percussions. Il y a quelque chose de très sobre dans pied-main, un jeu de percussions avec les pieds et avec les mains qui est très efficace, qui groove particulièrement et qu'on reprend aussi dans Clume, même si on a un autre panel d'instruments aussi, mais qui est très inspirant pour nous. Et puis cette particularité qu'elles ont fait avec ce tambour à cordes, qui est vraiment un vrai plus pour le chant à la voix, où le chant se développe dans une partie du spectre acoustique en fait, et le tambour à cordes vient apporter un bourdon, un soutien en profondeur, et à la fois c'est un instrument qui est aussi rythmique. Enfin voilà, elles ont vraiment trouvé un son qui leur est très particulier et qui marche très bien.

0: Vous avez aussi parlé de Louise comme groupe de référence.
1: Louise, c'est un trio polyphonique qui reprend des chants trad, des chants trad, mais aussi quelques-uns des chants à danser, et qui aime casser les codes, en fait, qui aime casser les structures des morceaux, qui aime faire des mélanges de plusieurs morceaux, des fois, faire des canons, des jeux harmoniques, un peu de l'espace. C'est une musique très écrite, très subtile, très fine. Chacune a une voix très particulière. Et Louise, voilà, qui est un trio des braillots, en fait. Les braillots qui sont un peu le foyer de la musique trad en Auvergne. Et qui nous a beaucoup influencé également. Trio de femmes, polyphoniques, avec un propos aussi politique assez fort, féministe. Des super chanteuses et un super travail d'écriture. Nous, on a choisi les réveillées d'orcières. Les réveillées d'orcières, voilà. La...

0: Autre choix de groupe, Trad, que vous avez envie de nous faire écouter?
1: Cause d'élan là, voilà, qui est un groupe, un trio vocal masculin pour le coup, qui reprend un répertoire d'Auvergne et qui ont aussi une, qui composent pour faire danser. Et ils ont vraiment dans leur composition, dans leur voix, une vraie recherche d'énergie pour la danse. Et c'est très inspirant également. Ils ont vraiment des jeux d'imitation, des jeux d'imitation d'instruments, des cris, des bourdons à la voix, des rythmiques à la voix. Ils ont vraiment un style d'écriture qui est vraiment fait pour la danse et qui marche à fond. C'est un groupe qui reprend principalement du répertoire trad pour le coup. Moi, c'est un des premiers stages que j'ai fait de chant à danser. Et vraiment, ça a été une grosse révélation pour moi de bourrer. Et là, on a choisi une bourrée de temps, Portat Nabeure, Zanet.

0: Et vous parlez un petit peu de vos sources. Quel lien vous entretenez un peu avec tout ce fond d'archives, ce répertoire qui a été collecté sur les deux derniers siècles, et puis bon, qui est encore accessible aujourd'hui, ces porteurs de mémoire?
1: Et bah, jusqu'à il y a peu, c'était un lien assez distant, parce que on était plutôt parti sur de la composition à partir de juste du ressenti, en tout cas sur le premier répertoire, et quelques chants, mais qu'on n'avait pas retravaillé à partir de collectage. Donc on avait un lien vraiment distant. Et en fait, on a constaté que ça marchait pas complètement, notamment en termes de dansabilité. Le fait que les danseurs-danseuses vont pas forcément réussir à être vraiment portés par une composition contemporaine qui veut être une bourrée de temps, par exemple, ou enfin, n'importe quelle danse. Et donc, sur le deuxième répertoire, il y a vraiment le choix de faire ce travail de relecture des collectages. Un processus typique qui pourrait être celui de la composition d'une chanson de Klum, ce serait on écrit le texte, on choisit la danse qu'on a envie de faire dessus, puis on choisit de faire, un branle de Noirmoutier, par exemple. Et ben, on va essayer d'écouter les collectages du branle de Noirmoutier, on va les danser, on va se dire, ok, pourquoi ça a groove en branle de Noirmoutier, c'est quoi qui est différent d'une autre danse? Et du coup, on pourra écrire la mélodie et la poncer en la dansant nous-mêmes, en s'étant appuyé sur le répertoire trad et les collectages. Et du coup, on espère par là pouvoir à la fois que nos chants ils aient une sonorité plus proche des collectages, vraiment au niveau harmonique, mélodique, tout ça, mais aussi qu'au niveau rythmique et dans la prosodie, ça puisse vraiment coller à l'envie de faire danser une fille. Et juste du coup, pour l'anecdote, on continue le travail sur la dansabilité en faisant des allers-retours avec les danseurs-danseuses. Du coup, à chaque étape, après avoir fait la mélodie, on la fait danser pour vérifier que globalement la mélodie est dansable. Après l'arrangement, on la fait à nouveau danser pour vérifier que l'arrangement n'a pas trop changé la dansabilité et que vraiment on a envie que nos musiques groovent. Et du coup, je dirais que le lien, il est surtout là, autour des collectages. Oui. Et on a quand même l'envie d'intégrer quelques chants qu'on a travaillé, qu'on a arrangé à partir de collectage. Et du coup, là, ça demande aussi d'aller farfouiller dans le répertoire, plutôt Massif Central. Voilà, chose qu'on fait doucement.

0: Donc, si on embraye, quels sont les autres titres que vous aviez prévu de mettre dans l'émission?
1: J'ai Daka Braka. Le titre, il s'appelle Vesna. C'est un groupe ukrainien. Alors, il y a des instruments, il y a plein de choses. Mais ils ont et elles ont, quatre femmes et un homme, une maîtrise de la voix qui est assez impressionnante. Et des voix trad comme on peut les imaginer en Europe de l'Est. Mais voilà, il y a un grand travail de trans dans les voix et de recherche de timbre. Et j'ai l'impression que moi, c'est quelque chose qui me porte pas mal aussi aujourd'hui sur ce nouveau répertoire. À un moment avec lui, on s'est amené tout plein d'inspiration et de choses qu'on avait envie de piocher un peu partout, ce qui nous inspirait et ce qu'on avait envie peut-être d'insuffler. Donc voilà, j'ai l'impression que Daka Braka, on est quelques-unes dans le groupe à

puis plus personnellement, mais plutôt je le relie à Clume pour vraiment la portée politique, avec Anne Oharu, une artiste qui chante en maloya, musicienne et chanteuse de La Réunion. Elle raconte son peuple et elle raconte en mélangeant du maloya et du français, une musique qui entremêle, qui parle des racines et qui contemporanise beaucoup. C'est une recherche que nous, on a dans Clume de partir presque du trad rural, tout en faisant quelque chose de neuf et qui parle de notre trad à nous, celui de notre époque.

0: Donc le groupe ukrainien, Waro.
1: Et moi j'en avais mis deux aussi. J'ai mis un morceau de Check Boom qui s'appelle Voilà le printemps. Un morceau qui m'avait beaucoup attrapé quand je l'ai entendu pour la première fois. Et puis c'est aussi un groupe qu'on croise souvent et sur lequel on a toujours beaucoup de plaisir à danser. Quand on fait de la musique à danser, il y a vraiment une quête du groove. Et eux, ils ont vraiment trouvé quelque chose, quoi. On l'a mis aussi parce que c'est un groupe qui parle dans une autre langue régionale, la langue poitevine, et que c'est aussi inspirant d'entendre comment ces groupes se réapproprient d'autres langues. Voilà le printemps.

que j'ai mis, c'est un titre des violoneuses et qui est un groupe que j'avais entendu à l'église de Saint-Gervais d'Auvergne pour une édition de Comboros, je pense. Et ça m'avait beaucoup marqué et je pense que ça a été assez fondateur dans mon parcours de musicienne, de les entendre et de d'avoir un long temps de familiarisation avec le son qu'elle faisait. Je me rappelle du début du concert, j'étais « Ah, c'est ça la musique trad, ah c'est bizarre !» Et au bout d'une demi-heure, d'avoir la sensation que mon oreille était transformée. Et c'est une douce sensation de sentir que son oreille s'ouvre à d'autres sensations, d'autres sons. J'aurais pu mettre aussi des morceaux plutôt de musique contemporaine, de chant. J'ai fait partie d'un chœur de musique classique plutôt, un chœur de jeunes qui s'appelle Inspiration, et dans lequel on chantait des chants de musique contemporaine, et il y avait vraiment ce temps d'adaptation où l'oreille comprenait rien à ce qui se passe, et puis petit à petit ça faisait plein de petits feux d'artifice dans les oreilles, de nouveaux sons, de nouvelles harmonies, de nouveaux modes, et voilà, c'est pour ça que j'ai mis les violoneuses.

0: Vous êtes arrivé au bout de vous, vous en avez d'autres encore sous le coude?
1: Non, c'est pas mal, à peu près fait le tour.
0: Quel regard vous portez un petit peu sur le monde du trad aujourd'hui?
2: Eh bien, en tout cas, on constate que aujourd'hui, il y a une grande diversité de propositions dans le milieu du bal tradienne. Très grande diversité de propositions, énormément de groupes de bal. Il y a un engouement pour cet art collectif, aussi bien dans la danse que dans la musique. Ces œuvres ouvertes qui évoluent constamment. Il y a vraiment un engouement, beaucoup de festivals qui se montent, beaucoup de balles. Voilà, on sent aussi qu'il y a une grosse recherche en ce moment de s'inscrire de plus en plus sur un territoire et de jouer de manière un peu spécifique le répertoire de telle région, de tel territoire, voilà. Alors, je sais pas si c'est vraiment nouveau, en tout cas, il y a de plus en plus de groupes qui s'intéressent à ça et qui font une grosse recherche sur le répertoire, les gens qui jouaient tel répertoire, et du coup, d'avoir le jeu aussi de tel instrumentiste, etc. Et du coup, il y a vraiment des musiciens aussi très doués, quoi, dans ce milieu-là, qu'ils soient amateurs d'ailleurs ou professionnels. Il y a vraiment une quête aussi de la technicité, quelque part, de leur instrument. Que ce soit d'ailleurs l'instrument vocal, n'importe quel instrument, il y a vraiment une recherche de technicité, ou en tout cas de qualité. Le trad, pour nous, je crois que c'est d'abord le être ensemble, chanter ensemble, se transmettre des choses, faire de la musique ensemble, danser, faire la fête. Et puis, il y a vraiment un enjeu d'être de plus en plus contemporain. J'ai l'impression, dans ce milieu du trad, qui peut être des fois avoir en tout cas une vision poussiéreuse pour certains. En fait, voilà, vraiment, le trad aujourd'hui, il y a vraiment une volonté d'être, de parler des enjeux de la société d'aujourd'hui, plus que d'être moderne, quoi, d'être contemporain, de parler et de faire du trad d'aujourd'hui.
0: Voilà. C'est l'avis de vous trois?
1: Ah oui.
0: Oui. D'accord, super. Ça me va bien.
1: On est très, très collective.
2: En tout cas, nous, on estime qu'on ne fait rien de véritablement nouveau dans tout ce monde-là. Que pour le coup, on n'a pas une attache très forte à un territoire, du fait que déjà on est de territoires un peu différentes les unes des autres, qu'on est sur des territoires où il n'y a pas un vivier non plus très fort de danse, de collectage, etc. Du coup, on s'inspire plutôt d'influences qui nous plaisent, qui nous donnent envie de danser, qui nous émeut, qui nous donnent envie de faire la fête, et c'est

plume. Et puis ça se développe bien puisqu'on a été sélectionné par CMTRA pour être accompagné pendant 2 ans. Donc on est assez contente de la manière dont ça se passe. Et on construit aujourd'hui un nouveau répertoire. Puis ce second répertoire, qui est en construction depuis presque 1 an, il part de nos textes à nous, de nos compositions, nos arrangements. Il y a un peu des influences trad, enfin influences, il y a un peu des reprises et des arrangements qui, enfin, et des mélodies qu'on a pu reprendre ailleurs, mais globalement c'est nos textes et nos compos. Et l'envie c'est de continuer à raconter un peu tout ce que je disais tout à l'heure, quoi, tout ce qui est de l'ordre de nos quotidiens et de trouver de la légèreté dans ces périodes de complexes qu'on vit. Voilà, on a envie d'un répertoire qui nous ressemble toujours, assez déterminé et authentique, et avec un nouvel instrumentarium qui permettra du coup d'inclure encore de nouveaux sons, et puis de peut-être lancer, on espère, à l'été 2026. L'idée c'est de faire aussi plus de place aux concerts sonorisés. Bon, alors en ce moment on bosse un peu avec des SMAC, donc des salles de musique actuelles, en tout cas de faire en sorte que le trad soit aussi de la musique actuelle, et que nous on est un peu sur cette frontière-là avec ce nouveau répertoire.

Sedun, c'est un morceau qui parle essentiellement de ce qu'on se raconte ensemble, de ce qu'on s'offre ensemble et de ce qu'on s'offre à soi, qu'on introduit aussi assez différemment en fait pendant les concerts, en disant que ce monde est dur et que on vit des crises et des crises et des crises et qu'on ne sait plus trop où donner de la tête écologiquement, socialement, politiquement, et qu'on ne sait même pas si on va pouvoir de vieillir et devenir vieux et vieille alors que ça donne très envie. Voilà, et donc on raconte que aujourd'hui on trouve du sens en faisant de la place à l'amour, à l'amitié, aux soins, au courage qu'on peut porter collectivement dans les projets qui nous font du bien, qui nous alignent ensemble vers un futur plus radieux.

Sur cette dernière chanson se clôt cette heure avec Clume. Surveillez ce qui se passe autour de chez vous, car elle chante peut-être prochainement pas loin. Les nombreuses dates de leurs concerts et bals figurent sur leur site plume.fr. Et plus largement, pour celles et ceux qui s'intéressent à ces musiques, je conseillerais, une nouvelle fois, des visites régulières sur le site du CMTRA et sur celui d'Agenda Trad, où sont répertoriées toutes les dates de concerts, bals et ateliers liés à ces musiques. On se retrouve dans un mois et...

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0: c'est reparti pour une tranche d'aventure dans les méandres de la musique avec la playlist aventure de Sam. Salut Sam.
1: Salut.
0: Comment ça va?
1: Eh ben écoute, ça va, je suis venu vous apporter le printemps là.
0: Ouais, printemps et puis les musiques qui bourgeonnent tout autant.
1: Ouais.
0: On aura plaisir à découvrir cela tout au long de cette playlist aventure que tu, on le rappelle, déniche un peu sur la toile. Hein. C'est des petites pépites, un peu chercheur d'or quelque part.
1: Ouais, voilà, c'est ça. Je suis chercheur de pépites. Et ben des fois, elles viennent à moi. Des fois, j'ai...
0: Et l'outil, ben, c'est ton imagination, un petit peu tout ce qui t'habite en matière de passion musicale. Hein, c'est ça aussi, divers
1: ouais.
0: Instruments, tu es très diversifié.
1: Ah oui, on pourrait dire ça, ouais. Et oui, voilà, je viens proposer des morceaux, comme on avait dit, qui sortent un peu, la musique qui sort des sentiers battus.
0: Eh bien, ça va se vérifier dans quelques instants, ben même sans plus tarder. Hein,
1: mais de la musique à connaître malgré tout.
0: Ouais. Voilà. Ah ben, on se fait toujours un plaisir de découvrir tous tes titres et les différents interprètes qui sont derrière, et notamment celle-ci. Une dame dont on ne va pas prononcer le nom tout de suite.
1: On va écouter une dame.
0: On écoute et puis ensuite, on en reparle.

0: Bien voilà, nous écoutions avec patience ce premier choix de la playlist aventure de Sam. Sam dans le studio de Radio Royan Vercors pour nous faire découvrir tout un tas de petites curiosités très agréables pour nos oreilles. Eh bien, nous allons parler de cette première artiste, Sam.
1: On va parler de Faye Webster avec ce morceau But Not Kiss. Que dire de cet artiste ? C'est sympa, c'est de la musique un peu minimaliste. Avec ce truc qu'on a entendu là, c'est du pedal steel, c'est de la guitare slide, mais sauf qu'en fait il y a des pédales. En fait, ça permet de tenir une note et puis on varie une note en même temps. On fait plus de trucs. C'est assez sympa. J'aime bien ce côté country là dans ce morceau là.
0: Toujours très agréable ce type d'effet style guitare dont cette artiste de Géorgie, hein, elle est née en Géorgie aux États-Unis.
1: Géorgie des États-Unis, oui, pas, oui.
0: Compositrice, interprète et photographe même.
1: Et
0: puis d'autres.
1: Et joueuse de yo-yo.
0: Alors c'est ça, ça c'est le plus surprenant. Joueuse de yo-yo.
1: Et en plus, elle est belle en yo-yo.
0: Parce qu'il y a des compétitions de yo-yo.
1: Ouais.
0: Ah oui. C'est curieux ça, effectivement. Jouer au yo-yo, tu crois qu'elle joue au yo-yo pendant qu'elle chante, ça peut donner de la rythmique.
1: J'ai pas vu faire, mais je sais que c'est un de ses passe-temps.
0: En tout cas, elle a publié plusieurs albums, hein, dont celui-ci.
1: Ouais. Là, c'est tiré du dernier, il me semble, celui-là, cinquième album, qui deviennent de vraiment de mieux en mieux. Et à ce côté, beaucoup d'espace, c'est tranquille, quoi. Voilà, sympa.
0: Voilà, très précoce aussi, puisqu'elle a débuté à partir de 14 ans, elle a écrit ses premières chansons, avant de les poser sur scène, et puis ensuite faire carrière, voilà, plusieurs albums à l'affiche, et elle est sur un label indépendant, autant dire qu'elle a une certaine liberté de création, de production, c'est sympa.
1: Voilà, Faye Webster.
0: Première découverte de cette playlist aventure. Eh bien, poursuivons Sam avec.
1: Je suis d'accord. D'accord.
0: Bon, voilà, on laisse la musique opérer ses vertus avant d'en reparler.

0: Voilà pour cette étoile montante de la pop alternative dont va nous parler Sam à mes côtés pour cette playlist aventure, deuxième titre, et voilà, une manière aussi de dénicher des petites pépites ouais. qui sont...
1: C'est là un peu par hasard sur YouTube, j'ai découvert, apparemment c'est plutôt une TikTokeuse, mais je l'ai découvert sur YouTube, c'est Devon Again, avec le morceau Broke Mine 2, une artiste indie indépendante. On n'a pas pu trouver beaucoup d'infos à cause de ça, mais bon, voilà.
0: Elle a démarré sur TikTok, elle s'est fait connaître comme ça.
1: Ouais. Moi, j'ai découvert sur YouTube Devon Again, D-E-V-O-N, Again comme encore. Et donc, voilà.
0: Basée en Californie. Et 3 albums à son actif, c'est pas mal.
1: 3 albums, ouais.
0: Puisqu'elle a été découverte finalement il n'y a pas si longtemps que ça, hein, sur TikTok en 2020, après sa biographie. Il y a 6 ans, elle a déjà fait 3 albums.
1: En termes de TikTok, année c'est TikTok, c'est quand même, ça fait longtemps. 6 ans d'année TikTok, ça va vite hein,
0: ouais.
1: sur TikTok.
0: Ouais. C'est une autre échelle de temps, TikTok.
1: Ouais. Ouais.
0: Voilà pour cet artiste.
1: Voilà pour Devon Again.
0: Devon Again, l'américaine Devon Again, qui précède maintenant.
1: Qui précède l'artiste prochain.
0: Un artiste qui aussi donne de la voix.
1: On espère, ouais.
0: L'instrumentation,
1: moi, je sais pas, tout cela. Je sais pas ce qu'on va écouter, moi, c'est la surprise pour
0: moi. Ah, c'est surprise. Ouais. Eh bien, partageons cette surprise.

0: Mais voilà, ça se termine.
1: Ouais.
0: On écoutait sereinement cet artiste dont je vais te laisser ça.
1: On écoutait sereinement dévoiler. Richard Swift. Mm-hmm. Pas le frère de Taylor, mais bel et bien Richard Swift lui-même. Aucun lien de parenté. On a écouté Dirty Jim. Cet artiste, donc apparemment tu nous as trouvé des. Il a joué dans The Shins, c'est ça?
0: Oui, alors ça se recoupe avec une de tes précédentes propositions.
1: Ouais, on a déjà écouté The Shins dans cette émission, il y a quelques émissions en arrière.
0: Il a participé un peu, a priori, sur le tard avec The Shins, puisqu'on précise qu'il est décédé maintenant depuis 2018. Mmh. Cet artiste Richard Swift. Mais un autre groupe assez renommé, on peut le dire, dans le monde de la pop, dans lequel il a fait partie, c'est Black Keys.
1: Black Keys.
0: Ouais.
1: Black Keys,
0: oui, pardon.
1: Oui.
0: Pardon pour l'accent, désolé. Ah. Black Keys. Comme bassiste et chanteur, c'est un multi-instrumentiste.
1: Ah ouais, donc il a, ouais.
0: Il a pas mal tourné, puis comme nous l'indique la bio dans Wikipédia, c'est le fondateur du studio National Freedom dans l'Oregon. Voilà. Pourquoi il a peut-être accroché avec des groupes qui sont venus enregistrer chez
1: lui. Ouais, c'est possible. Moi, je l'ai découvert parce qu'il est sur le même label que Faye Webster qu'on a écouté au début.
0: Mmh. Ah, oui.
1: Secretly Canadian, c'est le nom du label. Donc, c'est comme ça que je l'ai découvert par ce label-là. Mmh. Et je voulais proposer aussi à ceux qui écoutent l'émission. Si vous avez des suggestions de morceaux, des trucs que vous pensez qui pourraient passer dans cette émission, vous pouvez m'envoyer vos morceaux, deux, trois morceaux par exemple, et puis j'en sélectionnerai un pour la prochaine émission.
0: C'est une bonne idée ça.
1: On peut commencer à la faire participative. Donc j'ai une adresse email, c'est la playlist aventure de Sam à gmail.com. Et vous pouvez envoyer vos morceaux, vos suggestions, et j'écouterai, puis j'en choisirai au moins une pour la prochaine émission. Et aussi, si vous êtes un groupe local, j'aimerais bien aussi recevoir vos démos. Parce qu'on avait parlé que ça serait bien, à un moment donné, de faire une émission 100% locale.
0: C'est vrai.
1: Donc, quand j'aurai assez de musique locale, et on en fera une spéciale locale. Ça peut être sympa, ça.
0: Oui.
1: Donc n'hésitez pas à envoyer vos démos si vous en avez. Et si vous avez un bon morceau mais vous n'avez pas d'enregistrement, eh ben, je peux aussi vous aider à le produire.
0: Oh là là, mais c'est complet tout ça.
1: C'est super complet. Et envoyez donc tout ça à l'adresse la playlist aventure de Sam, gmail.com. Et voilà, donc si vous avez une suggestion, votre propre groupe ou si vous voulez une production, tout ça à la même adresse. Voilà.
0: Super, merci Sam pour tes propositions qui vont donner du ressort peut-être à des groupes locaux et puis aussi.
1: J'ai curieux de voir ce que je vais recevoir.
0: Et puis de faire partager aussi des petites pépites comme on en parle communément de morceaux pas connus et qui mériteraient de passer sur l'antenne. Voilà tout le secret de cette fabrication de la playlist aventure de Sam. C'est le 9e épisode aujourd'hui. On poursuit cette aventure tout en musique avec un ou une nouvelle artiste.
1: Ouais.

0: Alors, c'est bien laissé porter par ces notes douces, puis bien rythmées, de cet artiste dont Sam va nous dévoiler un peu le profil pour cette proposition du
1: le
0: jour.
1: Le profil de Jessica Hoops. Hoops.
0: Hoops.
1: Hoops. son profil, on va écouter ce morceau « The Lost Sky », « Le ciel perdu » de Jessica Hoops. C'est une artiste sympa, ma foi. Hein?
0: Là, on est vraiment au cœur de la folk américaine. C'est assez sensible. Et c'est une chanteuse, auteure, compositrice, qui est assez jeune, on peut le dire.
1: Ouais, enfin, elle a notre âge, quoi.
0: Oui, disons, on va le dire comme ça. Alors, il y a quelque chose assez...
1: des années 70. Enfin,
0: ouais,
1: c'était
0: c'est ça,
1: des années 70.
0: Oui, voilà, dans ces eaux-là.
1: Ouais.
0: Et il y a quelque chose d'assez incroyable de sa carrière qui a débuté. Alors, tu sais comment, ça c'est Wikipédia qui nous l'apprend. Elle gardait les enfants de Tom Waits. Mm-hmm. Et Tom Waits, le chanteur, tu vois, ce chanteur américain, avec sa voix très gutturale, d'outre-tombe, assez caverneuse.
1: Ouais.
0: Il avait trois enfants et donc c'était la nourrice, Jessica Hoop. Et elle chantait en gardant les enfants tranquillement. Et ce qui a un peu éveillé la curiosité de Tom Waits, chanteur qui lui a justement donné des signes d'encouragement pour faire une carrière musicale.
1: Elle a bien été encouragée parce qu'elle a fait quoi, 8 albums?
0: Pas loin, hein. Je crois qu'elle en a fait un certain nombre, effectivement.
1: Ouais.
0: Oui, 8 albums, c'est ça. Depuis 2007.
1: Comme quoi, hein.
0: Jusqu'en 2017, là, un petit...
1: Juste rencontrer les bonnes personnes. Juste rencontrer garder les enfants de Tom Waits.
0: Et comme ça, la carrière est partie. Comme quoi, hein, des fois, la vie, les carrières ne tiennent pas à grand chose.
1: Hein.
0: Voilà. Donc, pour ce qui concerne Jessica Hoops, qu'on a eu beaucoup de plaisir à écouter sur notre antenne dans cette playlist aventure qui se poursuit. On continue?
1: Allez.
0: Parce que ça n'est pas fini.

0: Eh bien voilà, pour ce qui concerne cette proposition de Sam, et pour oui. cette 9e playlist aventure.
1: On vient d'écouter Dodi, avec le morceau I'm Fine.
0: Pourquoi ce choix? Ça t'a plu, simplement, t'es tombé par hasard sur Dodi, tu t'es dit c'est chouette, on va proposer ça.
1: Je sais pas, j'étais en train de faire le séquençage de la playlist et je me suis dit, ce morceau il ira bien là. Mmh. Alors finalement c'était bien.
0: Oui, ouais. Ça marche bien.
1: Ouais, Dodi, elle est jeune, elle est pleine d'énergie, elle fait du live, elle est entourée de bons musiciens. Et puis ce morceau, je trouvais qu'il était sympa, niveau harmonique aussi, petite évasion.
0: Ça se recoupe un peu aussi avec Devon Again, que nous avons entendu au début, puisqu'elle a fait un peu sa carrière et son lancement, rampe de lancement par la toile internet. Et
1: mais ça se trouve, c'est comme ça qu'il m'a... Tu vois, Secretly Canadian, on passe de Faye Webster à Richard Swift, et puis après, de fil en aiguille, quoi, on tombe sur des trucs.
0: Voilà, elle semble bien avoir cartonné sur YouTube, hein. Elle n'est pas TikTokeuse, mais en tout cas, YouTube, hein, c'est un petit peu son support.
1: Moi, je l'ai découvert sur YouTube, ouais. Elle fait des bonnes vidéos, la vidéo de elle est assez géniale, la vidéo de ce morceau.
0: Voilà, pour ce qui concerne Dodi, hein, c'est son pseudo, hein, Dodi, hein, c'est pas véritablement son nom, qui est plutôt Frida Britt, a priori.
1: Ah d'accord.
0: Et Dodi, elle aime faire partager aussi un combat qu'elle mène contre des troubles de santé mentale, à savoir, puisqu'elle souffre de troubles de dépersonnalisation. Voilà. Et justement, ben c'est l'occasion, la chanson, de faire passer des messages et puis de lier des petits liens avec ses fans et briser des tabous.
1: Ouais, c'est vrai que le support artistique, c'est un bon moyen de faire ça.
0: Voilà pour ce qui concerne Dodi. On lui souhaite une bonne continuation.
1: Voilà, oui,
0: c'est
1: à connaître.
0: Hein.
1: Et puis, bon, si vous voulez, la voir, je pense que c'est possible.
0: Et en tout cas, en plus, une bonne liaison avec Jessica Hoops, hein, que nous entendions précédemment. Ça fait bien l'enchaînement. Bien harmonieux.
1: Ouais.
0: Voyons si ça se vérifie encore pour cette nouvelle proposition et ce 6e titre, Sam.

0: Voilà, ben on était en pleine conversation en écoutant aussi ce titre.
1: On parlait d'un groupe local, justement.
0: Voilà.
1: On parlait de Blême.
0: Oui, voilà. On a une question,
1: si vous connaissez,
0: on parlait de Blême.
1: Ouais.
0: Un groupe sans problème.
1: Qui pourrait faire partie de notre émission.
0: Mais complètement.
1: Groupe locaux.
0: Tout à fait.
1: Donc, si vous connaissez des artistes locaux, n'hésitez pas à nous en faire partie.
0: Voilà. Et quand j'évoquais, Sam, en début d'émission, que tu étais un petit peu chercheur d'or, hein, c'était pas usurpé, puisque, effectivement, avec tous les titres là qui s'enchaînent, on remonte un filon, on dirait, hein, dans une certaine veine de style, une veine artistique, véritable filon de titres,
1: outre-Atlantique. Hein.
0: Ouais. Ouais, c'est ça. Tout se tient.
1: Ouais.
0: Super, donc bien, parlons de l'artiste.
1: Eh bien, on va écouter Neutral Milk Hotel. Qui ne veut pas dire grand-chose en soi. Ce morceau qu'on a écouté, In the Aeroplane Over the Sea, ce n'est pas des mots faciles à prononcer. C'est un groupe qui, ça fait longtemps qu'il existe, mais il est devenu culte récemment sur Internet. 20 ans plus tard, un truc comme ça. Et avec ce morceau en particulier, un album complètement délirant, comme ça, où le gars chante à tue-tête, il y a de la guitare acoustique, il y a de la trompette. Et c'est devenu complètement culte. Mmh. Pas mal d'années après. Donc voilà, vous l'avez peut-être déjà entendu. Si c'est pas le cas, voilà, c'est fait.
0: Neutral Milk Hotel.
1: Tu as dit mieux que moi, merci.
0: Ouf, c'est prononcé à la française. Hein.
1: Ouais.
0: Pour ce groupe américain, originaire de Ruston, en Louisiane. Voilà, on poursuit aussi un parcours américain. Là,
1: ça, on suit la rivière.
0: On suit la rivière. On était à Washington tout à l'heure. Là, on est plutôt du côté de la Louisiane. Puis on écoute ce qui se fait d'intéressant dans ce secteur avec des artistes inspirés. On leur souhaite bonne continuation, des albums à leur actif aussi. Sam, tu as eu l'occasion d'écouter d'autres choses de ce groupe ?
1: Ouais, ben surtout cet album-là dont on s'est tiré, qui est super. Et non, toi, t'en as écouté d'autres ?
0: Non, parce que pour rien te cacher, je le connais. À chaque fois, je découvre plein de choses avec toi. C'est ce qui est aussi très intéressant.
1: Bon, bah, ça fera l'occasion. Tu fais la discographie, puis tu nous fais un retour à la prochaine.
0: Ouais. En tout cas, je note tout ça. Puis...
1: si tu veux faire une proposition pour la prochaine, voilà.
0: Je n'y manquerai pas.
1: D'ailleurs, si toi, auditeur, tu veux. Tu as une proposition, n'hésite pas à l'envoyer. La playlist aventure de Sam, gmail.com,
0: voilà.
1: Tout attaché. Et donc voilà, bon, ça pourrait être sympa pour une prochaine.
0: Oui, avec des intentions un peu comme les tiennes, hein. Des choses pas véritablement main street.
1: Voilà, de la musique à découvrir, que vous pensez qui est super, mais que les gens ne connaissent pas, alors qu'ils devraient. Donc de la musique qui mérite d'être connue.
0: Exactement. Ce qui va encore aussi peser dans la dernière proposition de cette émission, ça.
1: Et oui, le dernier morceau.
0: C'est parti ?
1: Allez.

0: Oh, voilà, une petite fin brusque. Mais ceci dit, alors Sam était en train de me dire, tu vois le sang qu'on entend là. Ben, je te laisse finir ta phrase.
1: Le son qu'on entend là, dans les... à droite, à gauche.
0: Oui.
1: Bon, on vient d'écouter Yeemz, Y-E-E-M-Z, donc une chanteuse, mais aussi une joueuse de. En fait, une violoncelliste. Mmh. Le son qu'on entendait, un peu bizarre là, c'est du violoncelle. Et en fait, elle en joue comme une guitare. Mais littéralement, elle le prend, elle le met sur ses genoux, le violoncelle, elle en joue comme une guitare.
0: Ah, ouais.
1: C'est ça qui donne ce son un peu bizarre.
0: Mais ça donne un élan dans la chanson.
1: C'est marrant.
0: Il y a quelque chose qui avance bien, c'est très sympa.
1: Le morceau qu'on a écouté s'appelle Admit It de Yeemz. Voilà, c'est sympa ça aussi.
0: Voilà, c'est très créatif tout ça pour cette multi-instrumentiste. Chanteuse, violoncelliste, peut-être d'autres cordes à son arc. Elle est originaire de Santa Monica.
1: Ou avec son banjo.
0: Et avec son banjo, exactement. Mm. C'est super. Et donc, Californie, on a commencé un petit peu en Californie, cette émission. On a fait un petit tour des States et on revient
1: sur
0: la côte ouest pour terminer cette playlist aventure, la 9e du nom par Sam. Merci beaucoup Sam pour toutes ces découvertes, ton partage et tout ton côté recherche qui fait que après ça nous enchante un peu les oreilles aussi.
1: Carrément. Et là ça se trouve la prochaine fois les choses vont venir à moi avec la participation des auditeurs et des auditrices.
0: Alors, on rappelle s'il y a des titres comme ça pas véritablement connus qui méritent d'être un peu divulgués à de nombreuses oreilles, et bien justement la playlist de Sam est
1: un
0: ressort.
1: Et il n'y a pas de limite, je veux dire, ça peut être vraiment pas connu ou même local.
0: Tout à fait.
1: Ça peut être votre groupe aussi ou vous-même. N'hésitez pas, toute musique
0: est bonne à prendre.
1: Voilà.
0: Bon, tu nous rappelles ton adresse avant qu'on se quitte.
1: Voilà, vous pouvez envoyer vos suggestions à la playlist aventure de Sam, tout attaché, à gmail.com.
0: Voilà, qui est dit. Merci Sam.
1: Eh bien, merci de m'avoir reçu. C'était très sympa de faire cette émission.
0: Avec plaisir, on se donne rendez-vous très bientôt. Mois prochain, peut-être ou...
1: Plutôt possible.
0: Suivre encore les aventures de Sam dans les méandres de la musique.
1: Voilà, et profitez bien du printemps.
0: Ça résonne bien avec ta proposition du jour d'ailleurs. Merci à toi. À bientôt.
1: À bientôt.

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0: On dit que du temps, le pont suspendu n'existait pas. Il y avait là, sur les berges du fleuve, un homme. On dit que c'était le passeur d'eau.
1: Pas dérangé.
2: Mais il y a du boulot.
1: Ah oui, ça je sais pas, vous ne travaillez pas. Au moins, vous n'êtes pas dérangé, ouais. Vous êtes dans le cadre.
2: Eh ben, pas toujours, hein, pas toujours. Hein. Il y a certains problèmes.
0: L'homme en question faisait traverser le fleuve au moyen d'une barque à fond plat. Ainsi, moyennant quelques pièces, les vivants pouvaient rejoindre l'autre rive.
3: Excusez-moi. Bonjour.
4: Bonjour.
3: Pour aller vers le Rhône, vous savez ?
4: Le Rhône ?
3: Le Rhône, ouais, le Rhône. Ah, vous avez un plan sur le...
5: tout droit.
3: Pardon ?
5: Tout droit, voilà.
3: Par là ?
5: Geradeaus oder was sagt der Rati?
4: Là-bas.
3: Là-bas.
4: Et rue, wie heißt die hier?
5: Rue Raspail.
4: Rue Raspail, à gauche.
3: Ah, Raspail, d'accord. Yeah. Rue Raspail, et après?
0: Ce que l'on ne dit pas toujours, c'est qu'avant d'être cet inconnu sur la berge,
3: à gauche ou à droite?
0: Le passeur d'eau était un célèbre chanteur
3: qui
0: se produisait dans les plus grands théâtres du monde. Un homme dont la voix magnifique
3: et après tout droit.
0: Pouvait vous faire frissonner,
3: okay. Par là,
0: et vous en foutez
3: gauche,
0: pour l'éternité.
3: Ok, merci.
0: Le passeur d'eau était muet et on dit qu'il imposait le silence à tous ses passagers. Que c'était comme un moment de recueillement, parce qu'au milieu de la traversée, toujours, il prenait le temps.
3: On a raconté une histoire, on a raconté une histoire aussi d'un monsieur avant qu'il était,
6: oui.
3: D'un monsieur qui était un passeur d'eau.
6: D'accord.
3: Ouais, et donc en fait, il avait une barque,
6: oui.
3: Et il traversait la rive, mais en fait, la légende, parce que c'est une
6: oui.
3: légende en même temps, donc on est entre le rêve et la réalité, quoi.
6: D'accord.
3: Il était muet. Et la légende raconte qu'il a perdu sa voix ici et avant. Ce monsieur-là était chanteur. Mais il a perdu sa voix à cet endroit-là. Et donc, perdant sa voix ici, il a décidé de devenir passeur d'eau. Vous voyez, passeur d'eau, comme il n'y avait pas de pont,
6: bah, oui.
3: voilà, il fallait qu'il y ait quelqu'un qui ait oui. une barque, fasse traverser la rivière et tout ça. Et donc, lui, il faisait passer les gens. Et la légende raconte qu'il avait perdu.

0: Vous êtes d'ici, je suppose.
1: Non, du Pas-de-Calais.
0: Vous êtes du Pas-de-Calais. Ah, d'accord. Ben, j'ai rencontré un autre monsieur tout à l'heure qui était aussi du Pas-de-Calais. D'accord. Et là, vous êtes en train de pêcher, quoi.
2: Pêche.
0: Ouais. Ça va, vous avez attrapé des poissons?
2: Du tout.
0: Rien?
2: Rien.
0: Et comment ça se fait?
2: Eh ben, les bateaux, on va dire.
0: Eh ben, pourquoi vous êtes mis là, alors?
2: Parce que c'est le seul endroit qu'on a à l'ombre. Avec les poteaux.
0: Ah. Eh oui, je vois. Effectivement. Mais en face, il y a de l'ombre.
2: Il y a comment?
0: Je dis en face.
2: Oui, mais on n'a pas l'accès en face.
0: Il faut passer par le pont là-bas.
2: Ouais.
0: Et ça fait trop loin?
2: Ça fait trop loin, on n'a pas l'habitude d'aller trop loin. On a peur.
3: Excusez-moi, je peux vous demander un service? En fait, je suis sujet au vertige et pour traverser le pont, là, pour moi, c'est un peu compliqué. Donc, ça vous ennuie si je vous suis de pas très loin et que vous me tenez compagnie pour pas que je regarde dans le vide? Ça vous dérange pas? Je suis vraiment sujet au vertige, j'ai besoin de penser à autre chose. Donc,
4: d'accord, j'ai une amie comme ça.
3: Ah ouais, j'essaie de...
4: Elle ne peut pas non plus.
3: Ouais. Il faudrait que je parle d'autre chose. Je sais pas de... Vous êtes à une époque où il y avait des passeurs d'eau, c'était quand même beaucoup plus simple.
4: Des passeurs d'eau,
3: c'était des gens qui faisaient passer le fleuve, quoi. Il n'y avait pas les ponts, quoi. À l'époque, il n'y avait pas de fleuve.
4: Eh
3: ben non, parce que moi j'ai pas le mal de mer, je suis au vertige.
4: Ah,
3: ouais. Mais bon, ça c'était avant qu'on construise des ponts, quoi. Parce qu'avant qu'on construise des ponts, évidemment, il fallait bien traverser d'une rive à l'autre. Et bon, ben voilà, il y avait des passeurs d'eau, quoi. D'ailleurs, j'avais appris que à Arles, il y avait un passeur d'eau, c'était un ancien.
5: On dit aussi qu'un soir, après son récital, l'homme serait venu sur les berges du fleuve. C'est là qu'il aurait perdu sa voix.
6: Viens avec nous.
7: Est-ce qu'il a une belle voix? Est-ce qu'elle a une belle voix?
0: Comment elle s'appelle?
7: Chippy.
0: Chippy. C'est une vraie chippy.
7: Ah, c'est une vraie chippie de chippie. Hein.
0: Elle aboie après qui, quoi?
7: Bah là, ça doit être les gens qui sont en face, hein, ou alors quand les bateaux y passent, ou les mouettes, tout ce qu'il y a un peu dans le coin qui fait du bruit.
0: D'accord.
7: Donc en fait, elle est comme vous, c'est une chasseuse de bruit.
0: C'est une...
7: Regardez. Après qui elle en a? Là, c'est en face, on ne sait pas.
0: Il n'y a personne en face.
7: Ouais, bah, ou alors c'est l'écho.
0: C'est l'écho de sa voix.
7: L'écho de sa propre voix, ouais.
0: Ah.
7: Je pense, mais je suis pas sûr.
5: Ne dit-on pas que le fleuve

0: Et est-ce que vous avez entendu parler de gens qui se sont tués dans le Rhône, qui se sont suicidés, qui se sont noyés dans le Rhône?
1: Il y en avait pas mal qui l'avaient déjà dit. Soi-disant, ils sont tombés, ou quelqu'un qui l'a jeté, ou bagarre, ou quoi. Mais nous, ce n'est pas de la police, on ne peut pas faire d'enquête des gens. Comment c'est arrivé ou...
2: Des accidents, il y en avait. Et vous discutez là, pour ne pas vous mentir, donc on sait pas. C'est ça le problème.
0: D'accord. Ouais. Bon, en tout cas, merci quand même.
2: De rien. Merci. T'as dit tout ce que nous
3: savons. Famille Ferrari Jean. Ici repose Jean-Pascal, 3103-1912, 12-10-1992, Ferrari Augusta, 0204-1916, 01-12-2000. Jean-Pascal.

sont mariés, sans doute dans les années 30, et elle est morte 8 ans après lui. Ils vivent toute une vie ensemble, et après, ils sont enterrés ensemble. Alors voilà mon copain le chien. Bon, il avait pas l'air très rassuré tout à l'heure. Oh, qu'est-ce que c'est? Ça m'a fait peur.

On dit qu'il y avait là, sur les berges du fleuve, un homme. C'était un passeur d'eau. Il vous faisait traverser le fleuve. Et le temps du voyage, on pouvait se perdre dans les mystères de son silence.

0: C'est agréable de travailler avec le chant des oiseaux.
1: Oui.
0: Vous avez commencé tôt ?
1: 7h.
0: À 7h ? Ah, d'accord. Vous allez refaire tout le pont comme ça ?
1: Ouais.
0: Vous êtes de Arles ou pas ?
1: Oui.
0: Ouais ?
1: Oui.
0: Ça fait longtemps que vous êtes à Arles ?
1: 60 et quelques années.
0: 60 années ?
1: Ouais.
0: D'accord. Et je me posais une question. Vous savez quand est-ce qu'il a été construit, le pont qui est là ?
1: Oh, c'est avant 14.
0: Avant 14, oui, donc vous n'étiez pas
1: non.
0: encore.
1: Non.
0: Vous êtes trop jeune.
1: Non. Mais si vous voulez voir des belles photos du pont, comme il était avant, vous allez à la poste.
0: À la poste ?
1: À la poste, ils ont les photos de l'ancien pont.
0: De l'ancien pont, d'accord. Ah, parce qu'avant celui-là, il y en avait un autre.
1: Il y en avait un autre.
0: Ah, d'accord.
1: Au tout début, c'était un plancher en bois.
0: Un plancher en bois ?
1: Ouais.
0: Ouais.
1: C'était pour les charrettes.
0: Pour les charrettes. Mais alors, avant ce pont avec un plancher en bois, il n'y avait pas de pont, donc on est bien d'accord.
1: Non, il y avait, là aussi que vous avez le nouveau pont,
0: ouais.
1: Il y avait un passeur d'eau.
0: Et vous connaissez son histoire à ce monsieur ?
2: Vous laissez travailler mon employé ?
0: Ah oui, ben je ne l'empêche pas de travailler.
2: Voilà.
0: Ouais, désolé. Je lui posais juste deux, trois questions.

On dit que du temps où le pont suspendu n'existait pas, il y avait là un homme. C'était le passeur d'eau.

0: y avait là, sur la berge du fleuve, un homme. C'était un passeur d'eau. Le temps du voyage, on pouvait se perdre dans les mystères de son silence.
1: Ah, j'aimerais tant pouvoir continuer le chemin avec vous.
2: Un jour, reprendre.
1: Ouais. Écoutez, je vais vous laisser.
2: Ok.
1: Ultreya.
2: Merci beaucoup, Fabien. Bon courage à toi.
1: Merci.
2: Et bon futur.
1: Ouais, à toi aussi.
2: À bientôt.
1: Goodbye. Have a very nice trip.
3: Ah, thank you very much.
1: Yeah, it was a pleasure. And take care.
2: Oh, I take a picture.
3: Okay.
2: You ready? Good, great.
1: Prenez soin de vous, take care, and enjoy.
2: Thank you very much. Bye bye, see you
1: bye.
2: Later. Bye.
0: On dit enfin que, même après la construction du pont, et alors que plus personne n'avait besoin du passeur d'eau, il continua à hanter les berges du fleuve, seul, au milieu des uns, et à l'écoute des voix du fleuve.

0: trois petits cons. Moi, je vais vous y conduire en tôle.
1: Si tu leur faisais une bonne coupe de cheveux à ces azous.
2: Pas d'erreur possible. On est bien en France.

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2: T'as de la drogue sur toi? Des armes?
3: Non. Et j'ai rien fait.
2: Oh, tu te crois très fort, hein, Loupard? Un caïd, pas vrai? Oh. T'as les jetons maintenant. J'adore ça.

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